C'est une série de spectacles qui se poursuit cette semaine à la Place Saint-Frédéric. Demain, jeudi 13 août, 18h30, Brothers and Sons, un duo festif où la musique rime avec plaisir dans une ambiance chaleureuse. Vous apportez chaise pour profiter de la belle soirée de ce mois d'août centre-ville. Les spectacles peuvent être annulés le centre et à vie. Ainsi, Dame Nature ne se veut pas collaboratrice. Donc oui, demain, 18h30, Place Saint-Frédéric.

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3: Bonsoir, ici Claude Marquis, voici vos actualités. L'hôpital Sainte-Croix de Drummondville reçoit cette semaine des patientes en provenance de Victoriaville, alors que le service d'accouchement de l'Hôtel-Dieu d'Arthabasca est fermé jusqu'à vendredi par manque de main-d'œuvre médicale spécialisée. Cette situation est dénoncée vivement par le député péquiste d'Arthabasca, Alex Boissonneau, qui demande notamment la mise en place d'un plan à long terme pour attirer et retenir les professionnels en Mauricie, centre du Québec. Et une collision entre deux véhicules est survenue vers 10 heures ce matin sur la route 122 à Saint-Edmond-de-Grantham. Deux personnes ont subi des blessures mineures et ont été évaluées par les paramédics sur place. Selon la Sûreté du Québec, aucune infraction n'a été constatée. Il s'agirait plutôt d'une collision accidentelle. C'est ce qui complète vos informations. 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

Un excellent mercredi soir à vous tous. François-Joseph, un nouveau ce milieu de semaine qui s'installe avec vous. On se souhaite une belle soirée et ça vaudra la peine de se lever la tête au ciel. Oui, on a eu cette éclipse de soleil partielle en milieu de journée, mais on est en pleine période des belles perséides, donc pluie d'étoiles filantes. 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
3: Bonsoir, ici Claude Marquis, voici vos actualités. L'hôpital Sainte-Croix de Drummondville reçoit cette semaine des patientes en provenance de Victoriaville, alors que le service d'accouchement de l'Hôtel-Dieu d'Arthabaska est fermé jusqu'à vendredi par manque de main-d'œuvre médicale spécialisée. Cette situation est dénoncée vivement par le député péquiste d'Arthabaska, Alex Boissonneau, qui demande notamment la mise en place d'un plan à long terme pour attirer et retenir les professionnels en Mauricie, centre du Québec. Et une collision entre deux véhicules est survenue vers 10 heures ce matin sur la route 122 à Saint-Edmond-de-Grantham. Deux personnes ont subi des blessures mineures et ont été évaluées par les paramédics sur place. Selon la Sûreté du Québec, aucune infraction n'a été constatée. Il s'agirait plutôt d'une collision accidentelle. C'est ce qui complète vos informations. 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
2: Bonsoir, ici Claude Marquis, voici vos actualités. L'hôpital Sainte-Croix de Drummondville reçoit cette semaine des patientes en provenance de Victoriaville, alors que le service d'accouchement de l'Hôtel-Dieu d'Arthabasca est fermé jusqu'à vendredi par manque de main-d'œuvre médicale spécialisée. Cette situation est dénoncée vivement par le député péquiste d'Arthabasca, Alex Boissonneau, qui demande notamment la mise en place d'un plan à long terme pour attirer et retenir les professionnels en Mauricie, centre du Québec. Et une collision entre deux véhicules est survenue vers 10 heures ce matin sur la route 122 à Saint-Edmond-de-Grantham. Deux personnes ont subi des blessures mineures et ont été évaluées par les paramédics sur place. Selon la Sûreté du Québec, aucune infraction n'a été constatée. Il s'agirait plutôt d'une collision accidentelle. C'est ce qui complète vos informations. 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

excellent mercredi soir à vous tous. François-Joseph, un nouveau ce milieu de semaine qui s'installe avec vous. On se souhaite une belle soirée et ça vaudra la peine de se lever la tête au ciel. Oui, on a eu cette éclipse de soleil partielle en milieu de journée, mais on est en pleine période des belles perséides, donc pluie d'étoiles filantes. 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
1: Bonsoir, ici Claude Marquis, voici vos actualités. L'hôpital Sainte-Croix de Drummondville reçoit cette semaine des patientes en provenance de Victoriaville, alors que le service d'accouchement de l'Hôtel-Dieu d'Arthabasca est fermé jusqu'à vendredi par manque de main-d'œuvre médicale spécialisée. Cette situation est dénoncée vivement par le député péquiste d'Arthabasca, Alex Boissonneau, qui demande notamment la mise en place d'un plan à long terme pour attirer et retenir les professionnels en Mauricie, centre du Québec. Et une collision entre deux véhicules est survenue vers 10 heures ce matin sur la route 122 à Saint-Edmond-de-Grantham. Deux personnes ont subi des blessures mineures et ont été évaluées par les paramédics sur place. Selon la Sûreté du Québec, aucune infraction n'a été constatée. Il s'agirait plutôt d'une collision accidentelle. C'est ce qui complète vos informations. 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

J'espère que vous allez bien encore une fois ce matin, Drummond, et salut à tous ceux et celles qui nous écoutent un petit peu partout à travers le centre du Québec. Tommy Coderre qui est avec vous encore une fois sur les ondes du Viva 105.3. On va avoir une méchante belle journée, je le sens, même s'il y a des risques de pluie. Mais ça, c'est côté météo, hein. On va faire le tour rapidement à l'instant, comme ça, ça va être fait. On est à 15 degrés ce matin, je pensais qu'on était à 17, j'ai rafraîchi la page, puis finalement, non, on est à 15. 23 attendu pour la journée, ressenti 28, c'est relativement frais comparé aux dernières journées qu'on a eues, mais on s'entend que 28, ça reste assez chaud, là. 60% de possibilité d'averse, ça pourrait se déclarer tard ce matin et au courant de l'après-midi. Risque d'orage d'ailleurs aussi encore cet après-midi. Il me semble que c'est pas mal tout le temps accompagné d'orage, les prédictions de pluie depuis quelques semaines. Ce soir et cette nuit, on parle de 13 degrés seulement. C'est une nuit fraîche qui nous attend. Peut-être que la pluie va continuer d'ailleurs cette nuit. Et après ça, vendredi, samedi, gros soleil, 24 et 25 degrés. Dimanche, c'est devenu gris. Finalement, on avait du soleil de prévu là hier. Finalement, ça a changé un petit peu, mais on s'entend que lundi, il pleut. Fait que c'était quand même prévisible. 3h30, Caen, question de partir ça en force ce matin et attendez de savoir la suite. Stads avec Laisse-moi et JF Posé emmêlés dans ses cheveux avant notre tour de l'actualité. Bon réveil! Boss.

JF posé avec emmêlé dans ses cheveux. Pour ceux et celles qui l'ont vu au Festival de la Poutine, il était excellent. On y va avec notre tour de l'actualité ce matin, 6h10 minutes. On a quand même beaucoup de nouvelles à couvrir, donc on perdra pas trop de temps. L'influent membre des Hells Angels, Stéphane Plouffe, qui s'est mystérieusement le volatilisé il y a maintenant plus d'une semaine de ça, on en entend parler depuis dans l'actualité, a vu sa maison des Laurentides être la cible d'une attaque au cocktail Molotov dans la nuit de mardi à hier. Il y a pas moins de 8 engins incendiaires là, qui ont été lancés contre sa résidence de Saint-Joseph-du-Lac, notamment dans les fenêtres blindées et la porte d'entrée. Il y a des images vidéo obtenues par le bureau d'enquête du journal qui montrent deux personnes cagoulées et habillées avec des vêtements foncés là, qui ont fait interruption à pied devant la maison cossue là, du Hells Angels. Les assaillants là, qui ont lancé ces cocktails-là, en 2 minutes, c'était terminé et ils se sont sauvés ensuite. Selon les informations obtenues par le journal, le fils de Plouffe se trouvait à l'intérieur de la résidence en compagnie de son ami de cœur. Les deux n'ont pas été blessés. On ignore pour le moment les raisons qui auraient poussé là, des gens à vouloir incendier la résidence de Plouffe, qui est un motard de longue date là, considéré comme le numéro 2 de l'organisation criminelle, juste derrière Martin Robert. C'est pas mal ça pour cette nouvelle-là. On se déplace maintenant vers le règlement là qui oblige les propriétaires de piscines un petit peu partout à travers le Québec à se plier à des nouvelles normes de sécurité. Un futur règlement là qui devrait entrer en place prochainement, qui en donne encore des maux de tête en fait. Ça devait entrer en vigueur le 30 septembre 2025. Ça a été repoussé finalement de 2 ans là à une dizaine de jours de la date butoir pour donner un peu de répit, un peu plus de temps aux propriétaires de piscine pour se plier à ces nouvelles exigences-là. Par contre, on se rend compte encore dans l'actualité et c'est juste un témoignage de plus qui se rajoute à la pile qu'on a déjà eue dans les derniers mois, qu'il y a des gens qui se demandent à quel point ça va changer leur quotidien, à quel point ça va changer leur responsabilité de surveillance auprès des plus jeunes, parce qu'on s'entend que c'est surtout eux qui sont visés là, par cette nouvelle réglementation-là. Entre autres, Guy Lemieux, qui habite sur l'île Cadieu, en Montérégie, qui dit que pour lui, ça va absolument rien changer. Il y a un lac à moins de 100 mètres de sa résidence. C'est sûr que déjà, il y a une surveillance accrue pour les enfants, pour être sûr et certain qu'ils ne s'en approchent pas. Tout simplement. Il dit aussi que, bon, sur son terrain, il y a une facette de la piscine qui est faite en espèce de palier, si vous voulez, où il y a des plantes, où il y a des fleurs et tout ça. Donc, la clôture devrait passer en bas de ces paliers-là, s'éloigner de la piscine, perdre un petit peu de sa pertinence. Et en plus, il dit que son terrain est sur une zone qui est inondable aux 20 ans et qui dit que depuis quelques années, là, c'est à peu près aux 2 ans qu'il y a des inondations. Donc, qui va payer pour les réparations? Il a estimé les coûts là, d'une clôture réglementaire autour de 50 à 60 000 $. C'est sûr et certain que ça fait un petit trou dans le budget. Il y a pour la première fois dans une prison du Québec des détenus qui vont devoir troquer leurs vêtements personnels contre des uniformes dans le cadre d'un projet pilote à Robertval. Ça vise à freiner l'affichage des gangs à l'intérieur des murs et à limiter aussi la contrebande à l'intérieur de la prison aussi. J'en suis vraiment, vraiment content. On vient de simplifier la vie des agents. C'est ce qu'a dit au journal Yann Lafrenière, qui est ministre de la Sécurité intérieure. C'est un projet pilote qui doit débuter en septembre prochain à Robertval. Et ça va se dérouler pendant une période d'un an. Des vêtements qui vont être fournis, là, qui comprennent jogging, shorts, chandail, tuque et gants de couleur noire ou grise, tout simplement. Aucune autre couleur, aucun motif, aucune inscription dans ces vêtements personnels-là là, que les détenus apportaient avant l'entrée en vigueur de cette mesure-là, ou qui apportent toujours, en fait, en attendant que ça entre en vigueur. On dit qu'on peut ajouter des poches cachées, qu'on peut aussi tremper les vêtements dans des substances, question de les faire rentrer à l'intérieur de la prison. Donc, il dit que, bon, a priori, là, pour lui, ça va être une chose bénéfique pour la surveillance et pour les gardiens là, de rendre le tout plus uniforme, que ça va être un peu moins de casse-tête et que s'il y a aucune embûche là, de ce côté-là, de ce test-là d'un an,
pour lui, ça s'en va à l'échelle du Québec prochainement. On y va avec un petit peu de politique. L'ex-député libéral sévèrement blâmé pour avoir utilisé les ressources de l'Assemblée nationale à des fins partisanes laisse entendre que toutes les autres parties font la même chose. Ce matin, on parle ici de Sona Lakoyan qui a été encore... surprenante dans ses déclarations. On se demande si elle est encore repentante, en fait, que lorsqu'elle s'est excusée là, en larmes d'avoir commis des manquements éthiques en mai dernier, dans une publication là, sur sa page Facebook, avant hier, mardi, la députée de Show Media a laissé entendre là, qu'il y a des employés payés par l'Assemblée nationale qui réaliseraient du travail partisan, même sur leurs heures de travail, soit précisément la raison là, pour laquelle elle est personnellement blâmée dans cette affaire-là. Elle dit, et je cite, « Les annonces se multiplient, attachés politiques, publicistes et infographes sont à l'œuvre. Les communications circulent et les députés publient déjà leurs nouvelles images en vue des élections. Bref, tous les partis semblent en mode campagne électorale, alors que l'Assemblée nationale n'est toujours pas dissoute. Mais rassurez-vous, ce n'est sûrement pas de la partisanerie, simplement le bon fonctionnement, entre guillemets, de la politique québécoise. Et tout cela n'a sans doute pas été fait pendant les soi-disant heures de travail. Au sujet de l'hypocrisie, rien n'est plus commun que d'imiter la vertu et rien n'est plus rare que de la pratiquer. Le bureau d'enquête a contacté Mme Lakoyan pour avoir des précisions sur quel parti et quel politicien ferait du recrutement partisan comme ça. Elle n'a pas répondu en date quand on a écrit l'article, tout simplement. On se déplace maintenant vers le PQ qui propose une passe valide pour tout le Québec pour les déplacements. Ce serait 95$ par mois pour le bus et le métro à grandeur du Québec. Ça permettrait aux familles qui sont étouffées par la hausse du coût de la vie de souffler un peu. Le Parti québécois qui promet d'instaurer rapidement un laissez-passer de 95$ par mois qui donne accès au transport collectif sur l'échelle de la province. Par exemple, un usager de l'autorité régionale de transport métropolitain pourrait, avec ce laissez-passer-là, utiliser les services de la Société de transport de Montréal, de celle de Laval, du réseau de transport de la capitale aussi pendant une visite à Québec. Bref, un peu partout. La formation souverainiste qui a dévoilé hier matin son plan environnemental de 95 mesures. Et selon le PQ, il y a un travailleur résident de Longueuil qui devrait prendre l'autobus et le métro pour se rendre au travail sur l'île de Montréal, par exemple, ce qui arrive quand même très fréquemment. Débourse à peu près 2000$ par année juste pour son abonnement. La passe mobilité permettrait de réaliser des économies assez substantielles qui pourraient atteindre jusqu'à 2292$ par année. Des mesures qui auront évidemment un coût important, mais le PQ a décidé de garder ces chiffres-là cachés jusqu'au moment de faire vraiment la campagne électorale. On se déplace encore vers la politique, mais cette fois-ci canadienne avec Mark Carney. Ce sera la dernière nouvelle de ce matin. La pression monte pour le premier ministre du Canada qui s'est placé depuis le début de son entrée en politique comme un champion des négociations, on s'entend. Il y en a eu beaucoup à faire, malheureusement, dans son mandat. Une prétention qui va être mise à l'épreuve la semaine prochaine. Parce que dès mercredi prochain, je le rappelle, les États-Unis menacent d'imposer des tarifs de 50% qui pourraient faire mal à plusieurs entreprises, particulièrement au Québec, parce qu'on vise le domaine du lait. Dans les dernières années, le premier ministre a joué à l'horloge, en fait, en insistant sur le fait qu'un bon deal pour le Canada était la seule option possible. Mais bon, il y a une négociation qui s'en vient sur pour mettre à l'épreuve cette prétence là, je sais pas à quel point ça va bien tourner ou pas. Il y a des rumeurs qui circulent présentement, par exemple concernant l'octroi d'un meilleur accès au marché canadien des produits laitiers américains en pleine campagne pré-campagne électorale au Québec. L'enjeu risque d'être très très explosif pour le gouvernement du Québec de Christine Fréchette. C'est une ligne rouge à ne pas franchir, donc j'ai hâte de voir ce que ça va donner. On risque d'avoir des nouvelles avant mercredi prochain. Certainement. Ça fait pas mal le tour de l'actualité ce matin, 6h19, bientôt 6h20 déjà. On y va avec France d'amour en musique, si c'était vrai. Et tout de suite après, Ludovic Bourgeois avec sa nouveauté, Jamais s'oublier, à Vivant.

0: 6h25 minutes, on est avec Louis-Philippe Arnoirel, mon collègue préféré. Comment ça va, LP?
1: Ça va bien,
0: pis
1: toi?
0: Ça va super bien!
1: Ben ouais, hey, c'est bon, t'es en forme.
0: Là, on peut-tu en parler de ton inscription à l'événement? On va-tu en parler un petit peu plus tard?
1: On en parle-tu un petit peu plus tard?
0: Je pense qu'on va faire ça. On a eu des nouvelles!
1: Ouais.
0: Est-ce que c'est des bonnes, est-ce que c'est des mauvaises? Va falloir rester là. Mais on a eu des nouvelles. On va commencer par ton bulletin d'information locale là, qui s'en vient dans pas trop long. Quelques minutes. De quoi tu nous parles ce matin?
1: C'était la grosse nouvelle d'hier et là, on approfondit ça aujourd'hui. En fait, là, la Société Alzheimer Centre du Québec qui a annoncé la fermeture de la maison Myosotis ici à Drummondville. Ça touche 12 résidents, mais qui précisent qu'ils veulent se concentrer vers d'autres services. T'sais, puis la société a continué d'être là, a continué de vouloir intervenir dans la vie des gens. Donc, on a ces détails-là là, qui s'en viennent dans quelques instants.
0: Et voilà, restez là pour plus d'informations tout de suite après. C'est le tour de la météo et évidemment après ça, de la musique. Toujours, toujours de la bonne musique à vivre. Amir, avec Rétine, ça s'en vient et le Blue Ridge Band aussi, avec High On You.
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1: Bon jeudi, ici Louis-Philippe Arnoirel. Alors que la Société Alzheimer Centre du Québec annonce la fermeture de la maison Myosotis à Saint-Charles, une fois les 12 résidents relocalisés, l'organisme maintient ses différents services d'accompagnement. La direction note l'augmentation et l'évolution des besoins de la population de la région au fil des décennies, notamment en matière de soutien en milieu de vie. Le nombre d'interventions en soutien psychosocial aurait augmenté à lui seul de 37% dans la dernière année. Par cette réorganisation, l'organisme souhaite poursuivre et se concentrer sur ses différents types de soutien, de sensibilisation et d'intervention, à l'image de la majorité des associations similaires au Québec. On écoute la directrice Valérie Richer.
15: C'est essentiel pour nous que la population comprenne que c'est pas la fin de la Société Alzheimer Centre du Québec. Les services demeurent, des services de soutien psychosocial, de formation, de groupe, de répistimulation, de sensibilisation. Donc, c'est important que les gens se sentent à l'aise également là, d'utiliser nos services.
1: La descente de bateau de l'aéroport de Drummondville est fermée jusqu'à la mi-septembre, alors que la ville réalise des travaux de modernisation sur les deux côtés de la rivière Saint-François. Les infrastructures du parc Kounak restent ouvertes pendant l'intervention. Les opérations de chantier pourraient entraîner un achalandage accru sur la rive nord, occasionnant des ralentissements de la circulation sur les rues adjacentes. Une signalisation serait alors mise en place. Rappelons que le nettoyage des embarcations doit être obligatoire dès 2027 afin de prévenir la contamination du cours d'eau et qu'une tarification serait annoncée dans les prochains mois. Et le conseil de Drummondville reconduit le tour de ville guidé offert aux nouveaux résidents. Il aura lieu le samedi 19 septembre cette année avec un départ de la Maison des Arts Desjardins. Le parcours doit permettre de présenter les différents secteurs, attraits, services municipaux et infrastructures. Des élus doivent également prendre part à l'initiative afin d'échanger avec les participants. Par ailleurs, le protocole d'accueil prévoit l'envoi postal d'une trousse d'informations aux nouveaux propriétaires. Les résidents peuvent se la procurer à l'hôtel de ville. C'est ce qui complète vos actualités Arsenal Média. 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
0: On fait la météo ensemble, comme à toutes les demi-heures, 6h32 minutes. Tom Coderre qui est avec vous en studio. On est à 15 degrés ce matin. C'est pas super chaud, c'est pas froid non plus. Je vous dirais qu'on est juste bien à l'extérieur. On attend 23 pour la journée, ressenti 28. On pourra avoir un petit peu de pluie là, tard en matinée ou en après-midi et en soirée. Fait que finalement, pendant une bonne partie de la journée quand même, peut-être quelques éclaircies malgré tout ça. 60% de pluie là aujourd'hui, avec risque d'orage aussi cet après-midi. 13 degrés seulement dans la nuit, ce qui veut dire qu'on va avoir une nuit assez fraîche. Demain, on est à 12 hein, dans la nuit, fait que c'est pas la plus froide techniquement, mais on n'est pas loin. Pour vendredi et samedi, on en parle de demain justement, 24 et 25 degrés pour nos deux journées de début de week-end. Pour moi, le vendredi, c'est le début du week-end, je l'ai déjà dit et je le répète encore, faut en profiter parce que sinon, c'est là qu'on a l'impression que la fin de semaine passe trop vite. On va pouvoir vraiment sortir à l'extérieur et avoir du gros fun avec du soleil. Et après ça, dimanche, c'était un petit peu plus ensoleillé. Hier, finalement, c'est rendu du temps gris, mais quand même 23 degrés. Peut-être un peu de pluie là, qui commencerait dans la nuit jusqu'à lundi prochain où on attend vraiment de la pluie. Le Blue Ridge Band avec High On You, ça joue à l'instant toujours à Viva la musique. Et Rétine, tout de suite après, Damir.

0: Faut que je vous fasse une confidence, OK? Moi, quand il est arrivé la grosse éclipse, je pense que c'était en 2024, l'éclipse totale, là, je l'ai pas regardé. Première des choses, j'avais pas les lunettes pour, fait que je suis pas regardé le ciel. Deuxième des choses, je l'avais un petit peu oublié, je vais être bien honnête avec vous. Par contre, hier, j'ai mon collègue, Louis-Philippe Arnoirel, qui vient d'arriver en studio d'ailleurs.
1: T'as pas vu l'éclipse complète?
0: Non, je l'ai pas vu.
1: T'étais où?
0: Je pense que je dormais. Je pense que j'ai fait une sieste ou je sais même plus c'était à quelle heure, mais il me semble que je l'ai juste pas vu.
1: T'as raté une expérience d'une vie, sincèrement, hier, parce que hier il y avait l'éclipse partielle, j'imagine que tu t'en vas là, mais pour vrai, c'est rien comparé à... tout était devenu noir pendant... Ici, à Drummondville, c'était comme 35 secondes, là. C'était une expérience absolument incroyable.
0: Ouais, mais moi, j'étais au Saguenay quand c'est arrivé.
1: C'était juste une partielle là-bas. Je pense pas qu'il y avait une totale.
0: Je pense que c'était... Mais il me semble que c'était comme 85% ou 90%.
1: Non, ça te prend le full 100. À 100, là, pour vrai, t'as l'impression qu'il est là.
0: C'est
1: soir,
0: la nuit
1: le
0: jour, Mais en tout cas, bref tout ça pour dire que j'allais manquer. Puis ça me dérangeait pas tant que ça. Après ça, j'ai vu les images, puis c'était bien beau, puis tout ça. Pis là, hier, j'étais en train de travailler. Pis là, t'es venu me chercher en me disant, c'est là, l'éclipse. Pis là, j'étais comme, OK. Fait qu'on est sorti, puis là, j'ai mis tes lunettes.
1: Surtout que les nuages, toi, tu travaillais fort, toi, parce que grosse semaine de ton côté. On n'entrera pas dans les détails, là, mais c'était nuageux toute l'avant-midi.
0: Oui.
1: Tout le début d'après-midi.
0: On se demandait si on allait pouvoir l'avoir, point.
1: Puis à 13h40, 13h30, ça commence à se dégager, vue parfaite du soleil avec la lune. Ouais.
0: Pour de vrai, je sais pas si vous l'avez regardé. Je l'ai regardé. C'était cool.
1: Oui.
0: C'était comme un croissant de lune, mais de soleil.
1: Un croissant de soleil.
0: Tiens, c'est ça. Mais bon, tu me l'as pas offert pour déjeuner, comme dans la chanson, un croissant de soleil.
1: ça t'a-tu fait regretter 2024?
0: Ben, c'est là où je m'enlignais.
1: Ouais.
0: Parce que c'était cool hier, mais c'était pas...
1: Non.
0: C'est pas genre...
1: C'est pas pareil.
0: Éclipse totale, cool. Tu comprends?
1: Non, je 100% avec toi.
0: On aurait pu y aller une coche supérieure, puis là, je me dis, tu sais, peut-être que j'aurais dû le regarder en 2024. Mais là, il est un petit peu tard pour le regretter. On s'entend 2 ans plus tard, là.
1: Hey non, sincèrement, que... là, tu dormais, là, mais là, 2 ans, ça fait longtemps. Pour ceux qui suivaient ça, moi, je suis grand fan de tout ce qui est astronomie et tout ça, là. Mais heure par heure, tu voyais la luminosité qui baissait. Puis là, tu voyais le croissant qui prenait de plus en plus de place au fur et à mesure que la journée approchait. C'était vraiment, là, pour vrai, là, c'était vraiment, vraiment cool comme expérience.
0: Mais c'est sûr que des phénomènes comme ça, ça explique un peu pourquoi, mettons, nos ancêtres capotaient dès qu'il y avait quelque chose de similaire.
1: J'ai eu la même réflexion.
0: Non, mais c'est sûr, tu sais, je veux dire, pour dans un, on se met dans l'optique où il y a pas de scientifique, il y a pas d'avancée, on sait pas, tu sais, d'où ça vient, on peut pas l'avoir prévu non plus, tu sais, c'est juste, ça arrive parce que ça arrive.
1: Surtout qu'une totale, ça arrive aux 100 ans.
0: Mais oui,
1: fait
0: c'est
1: que toi,
0: ça.
1: T'en entends juste parler de ton arrière-grand-père, mais toi-même, tu l'as pas vécu, là.
0: Fait que quand ça arrive, c'est sûr que tu te dis, bon, voilà, les dieux sont fâchés. S'il y a pas d'autre explication logique.
1: La prochaine, je pense qu'est au Canada, la prochaine est en 2044 à Calgary, si je me trompe pas.
0: OK.
1: Ouais.
0: Ah bon. Ben, qu'en 2044, on ira.
1: On fera un road trip.
0: On fera un petit road trip. De toute façon, j'ai besoin de tes lunettes, je n'ai pas. Notre petit refrain, les deux frères, est-ce que vous l'avez regardé, vous, l'éclipse hier? Est-ce que vous avez aimé ça? Est-ce que vous êtes des gros fans de phénomènes comme ça dans le ciel? Si oui, c'est quoi l'expérience la plus folle que vous avez vécue? Est-ce que vous vous êtes déplacé pour voir les aurores boréales vraiment au nord? Est-ce que vous avez vu d'autres éclipses ailleurs dans le monde?

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0: 6h49, j'espère que vous avez du gros fun. Hey, il y a du monde qui trippe sur le ciel, ça a l'air. J'ai posé la question un petit peu plus tôt ce matin. Est-ce qu'il y a des grands amateurs, des amatrices de découvertes là, de phénomènes uniques dans le ciel? T'sais, on va dire ça comme ça. Puis finalement, quand même, j'ai été surpris du nombre de réponses sur la messagerie. 819-445-1053, vous avez toujours le droit de m'écrire, hein, un petit coucou, un petit texto. Je réponds à tout le monde à tous les jours. On y va pour un segment musical dans quelques instants. Rhymes et Emmanuel Kerry avec ma chanson préférée. Gros hit pour de vrai de cette année, de cet été, suite à son succès, le Goodbye. Rhymes qui a dévoilé un nouvel extrait de son prochain album Guide, qui va être disponible fin 2026. On a bien hâte d'entendre tout ça. Mais juste avant, c'est Marc Dupré qui s'en vient avec Je veux pas dormir. Toujours à Viva.
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0: toi.
1: Emmanuel Kerry, Rhymes pour ma chanson préférée. Elle est excellente pour de vrai. D'après moi, elle va rester longtemps sur nos ondes et tant mieux parce que elle est dans ma playlist et je l'écoute un peu beaucoup trop. Restez là dans quelques instants. On repart cette nouvelle heure ensemble. Deuxième déjà ce matin avec les informations nationales. Tour de la météo aussi en musique pour les 15 prochaines. On va avoir Glamorous. Hey, c'est pas une chanson qu'on a souvent, hein? Fergie qui ressort avec son hit de 2007. Après ça, on revient dans des chansons plus récentes. Avec The Way We Touch, nouveauté musicale de Charlotte Cardin, Vincent Vallière, Daniel Bélanger aussi. Ça s'en vient toujours à Viva. Bon réveil.
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4: Bon jeudi, c'est Louis-Philippe Arnoirel. Le ministre du Commerce Canada-États-Unis, Dominique Leblanc, reste aujourd'hui à Washington, alors que la date limite fixée pour l'application des droits de douane approche. Une nouvelle série de droits de 50% sur toute une gamme de produits canadiens doit entrer en vigueur mercredi prochain. Contrairement à la plupart des autres tarifs imposés par le président Donald Trump, ceux-ci ne prévoiraient aucune exemption pour les produits conformes à la CEUM. L'entente a été négociée sous la première administration Trump pour remplacer l'accord de libre-échange nord-américain. Le premier ministre Mark Carney a annoncé la nomination de Geneviève Cottenham comme nouvelle juge en chef de la Cour d'appel du Québec. Elle succède à Manon Savard, qui a quitté ses fonctions le 10 août pour devenir juge surnuméraire. Madame Cottenham est juge de la Cour d'appel du Québec depuis 2018. Elle a fait partie des juges qui avaient maintenu une décision condamnant l'humoriste Mike Ward à verser des dommages-intérêts au chanteur en situation de handicap Jérémy Gabriel, dont il s'était moqué. La Cour suprême du Canada a par la suite annulé ce jugement. De nouvelles données mettent en évidence le danger mortel que représentent les trottinettes électriques et les vélos électriques pour les enfants au Canada. Le Programme canadien de surveillance pédiatrique indique que 10 enfants sont décédés après l'utilisation de ces engins électriques en 2025. 12 autres ont été admis en soins intensifs et 26 ont été hospitalisés pendant plus de 2 jours. Ces données ont été publiées dans un rapport annuel soulignant la nécessité d'une meilleure coordination des politiques et d'une meilleure sensibilisation du public. Et l'ancien parc Marineland a transféré hier un 3e lot de baleines vers des aquariums situés hors du Canada. Une équipe de spécialistes a guidé 6 bélugas, un par un, dans un élingue spécialement conçu à cet effet, avant de les hisser dans les bassins. Un convoi escorté par la police devait ensuite transporter lentement les baleines, 2 mâles et 4 femelles, jusqu'à l'aéroport Pearson de Toronto. Marineland a fermé ses portes au public en 2024. C'est ce qui complète vos actualités Arsenal Média. Passez une bonne journée sur nos ondes.

C'est reparti, deuxième heure ensemble dans On part ça de même, toujours sur les ondes du 105.3. Comment ça va ce matin, Drummond? Comment ça va à toute ma gang du Centre du Québec qui sont à l'écoute d'un peu plus loin, qui sont à l'écoute sur le site de vivadrummondville.com aussi. Vous pouvez nous écouter de n'importe où, n'importe quand, en direct. Si vous êtes sur la route aussi ce matin, où est-ce que vous allez? Au travail, à la maison, à l'épicerie? Je veux tout savoir. Je veux tout savoir. Je suis curieux. Le ciel est gris ce matin. On n'a pas besoin de vraiment avoir des prédictions météo pour savoir que ce sera pas une journée super ensoleillée. Encore une fois, 16 degrés ce matin. On attend 23 aujourd'hui, ressenti 28. Possibilité d'averse tard ce matin et en après-midi. Ça pourrait aussi devenir là, des orages avec un 60% de chance. Ce soir et cette nuit, 13 degrés seulement. C'est assez froid dans la nuit, je vous dirais. Mais peut-être que ça va faire du bien justement pour casser un petit peu l'humidité des derniers jours. Pour vendredi et samedi, on termine la semaine et on commence le week-end avec 24 et 25 degrés. Gros soleil. Dimanche, ce sera des nuages. On parle de 23 degrés seulement. Glamorous Fergie, ça joue à l'instant. Un hit de 2007 qu'on s'offre ce matin. Après ça, on revient dans le présent, en 2026, avec la dernière de Charlotte Cardin, The Way We Touch. Et puis après ça, on se parle d'un rappel. Costco, est-ce que vous y êtes allé récemment? Il y aurait peut-être de la moisissure dans un de vos aliments. On s'en reparle dans quelques minutes. Toujours à Viva! Bon réveil!

7h13 minutes. Est-ce que vous avez une carte Costco? Je vous pose la question parce que si vous y êtes allé récemment, que vous avez magasiné hein, pour des aliments, on parle de bouffe ce matin, peut-être qu'il y a un de vos aliments qui est rappelé chez Costco parce qu'il pourrait contenir de la moisissure. On y va. De quel aliment il s'agit? C'est un yogourt grec de chez Costco là qui fait sujet en fait de ce rappel là. C'est un yogourt nature biologique de la compagnie The Greek Gods. Fait que les dieux grecs, c'est de la société Ain Celestial et ça pourrait contenir là, de la moisissure. C'est une mauvaise batch tout simplement, il y a pas d'autres problèmes, il y a pas de virus, de maladie, de rien de ça. Non, c'est juste que le yogourt est pas bon, il a peut-être été mal scellé, il a peut-être été mal entretenu en usine pendant l'emballage, je sais pas à quel niveau en fait ça s'est passé, mais on a un avertissement officiel là, de Costco qui dit de ne pas consommer, de ne pas servir, utiliser, vendre ou redistribuer les yogourts The Greek Gods qui sont visés par l'appel. Vous pouvez retourner d'ailleurs les produits là, si jamais vous en avez acheté à un entrepôt Costco où vous serez entièrement là, remboursé. Ils s'excusent d'ailleurs pour les inconvénients qui pourraient découler de la situation, qui vont faire attention puis qui vont mettre la priorité là, sur transmettre cet avis-là au plus de gens possible. D'ailleurs, si vous connaissez des gens qui pourraient en avoir acheté, c'est peut-être le moment de les texter ce matin ou de leur envoyer un petit appel genre « Hey, mange pas ça pour déjeuner », ça pourrait être pas pire. Donc, si jamais vous avez des yogourts The Greek Gods, il faudrait juste regarder les dates de péremption, en fait. Il y a beaucoup de dates qui sont visées par ce rappel-là. Fait que je les nommerai pas, mais c'est des dates là, de péremption du mois d'août et du mois de septembre. Fait que c'est ça. Si vous avez le yogourt au miel et le yogourt nature biologique, les deux sont visés par le rappel. Fait que peut-être juste éviter d'en manger ce matin puis d'en manger point. Juste le ramener au cas où. Puis tu sais, si vous êtes pas trop sûr des dates, vous pouvez les retrouver très facilement en ligne. Vous pouvez aller voir sur les réseaux sociaux aussi de Costco ou appeler directement là-bas. Là, c'est sûr et certain qu'ils vont pouvoir vous aider aussi. Puis sinon, au pire, textez-moi la date. Je vais regarder ça pour vous. Puis je vais vous répondre oui, c'est correct ou non, mange pas ça. Daniel Bélanger avec Rêver Mieux, ça joue à l'instant. Vincent Vallière s'en vient aussi avec On va s'aimer encore. Toujours à Vivant.

0: 7h23 minutes, on y va bientôt avec l'actualité locale, l'actualité régionale. Louis-Philippe Arnoirel avec moi en studio. LP, tu nous parles de quoi ce matin?
1: On parle de la société Alzheimer Centre du Québec. Vous en avez peut-être entendu parler sur nos ondes. En fait, hier, là, ils ferment la maison Myosotis dans le secteur Saint-Charles une fois que les 12 résidents vont être relocalisés. Mais il y a des précisions là sur le fait que leur service d'accompagnement et compagnie, là, tout ça, ça se poursuit. Alors, on va avoir le commentaire de la directrice, en fait, Valérie Richer, qui s'en vient dans quelques instants.
0: OK, donc c'est à suivre. Information locale, tout de suite après, tour de la météo. Évidemment, comme à toutes les demi-heures, Darren Vaudreuil avec son nouveau hit « Mauvais garçon ». Ça joue dans quelques minutes aussi. Jason Derulo et Michael Bublé, « Spicy Margarita ». On ressort ça de 2024. Question de se faire plaisir ce matin malgré le temps gris. Toujours à Viva.
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3: Bon jeudi, ici Louis-Philippe Arnoirel. Alors que la Société Alzheimer Centre du Québec annonce la fermeture de la maison Myosotis à Saint-Charles, une fois les 12 résidents relocalisés, l'organisme maintient ses différents services d'accompagnement. La direction note l'augmentation et l'évolution des besoins de la population de la région au fil des décennies, notamment en matière de soutien en milieu de vie. Le nombre d'interventions en soutien psychosocial aurait augmenté à lui seul de 37% dans la dernière année. Par cette réorganisation, l'organisme souhaite poursuivre et se concentrer sur ses différents types de soutien, de sensibilisation et d'intervention, à l'image de la majorité des associations similaires au Québec. On écoute la directrice Valérie Richer.
4: C'est essentiel pour nous que la population comprenne que c'est pas la fin de la Société Alzheimer Centre du Québec. Les services demeurent, des services de soutien psychosocial, de formation, de groupe, de répistimulation, de sensibilisation. Donc, c'est important que les gens se sentent à l'aise également là, d'utiliser nos services.
3: La descente de bateau de l'aéroport de Drummondville est fermée jusqu'à la mi-septembre, alors que la ville réalise des travaux de modernisation sur les deux côtés de la rivière Saint-François. Les infrastructures du parc Kounak restent ouvertes pendant l'intervention. Les opérations de chantier pourraient entraîner un achalandage accru sur la rive nord, occasionnant des ralentissements de la circulation sur les rues adjacentes. Une signalisation serait alors mise en place. Rappelons que le nettoyage des embarcations doit être obligatoire dès 2027 afin de prévenir la contamination du cours d'eau et qu'une tarification serait annoncée dans les prochains mois. Et le Conseil de Drummondville reconduit le tour de ville guidé offert aux nouveaux résidents. Il aura lieu le samedi 19 septembre cette année avec un départ de la Maison des Arts Desjardins. Le parcours doit permettre de présenter les différents secteurs, attraits, services municipaux et infrastructures. Des élus doivent également prendre part à l'initiative afin d'échanger avec les participants. Par ailleurs, le protocole d'accueil prévoit l'envoi postal d'une trousse d'informations aux nouveaux propriétaires. Les résidents peuvent se la procurer à l'hôtel de ville. C'est ce qui complète vos actualités Arsenal Média. 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
7: Yes sir, on recommence avec encore une fois la météo, 7h30 tapante. Comment ça va ce matin la gang? Est-ce qu'on est en forme pour l'avant-dernière de la semaine? Parce qu'on se rappelle qu'on est déjà jeudi, ça va aller vite, vous allez voir. On est à 16 degrés ce matin, on attend 23 aujourd'hui, ressenti 28. Possibilité d'averse et d'orage, ça pourrait commencer tard en matinée puis se poursuivre aussi en après-midi. Ce soir, cette nuit, on est autour de 13 degrés seulement. D'ailleurs, la nuit de demain, c'est 12 degrés. C'est des nuits fraîches jusqu'à samedi. Va falloir attendre dimanche avant que ça remonte un petit peu. On parle de demain et de samedi. Hein, question de bien finir la semaine et bien commencer le week-end. Du soleil pour nos deux prochaines journées à 24 et 25 degrés respectivement. Peut-être que les ressentis vont monter encore une fois plus aux alentours là, de 28, 29, 30 degrés. Ça risque d'être des belles journées là, pour sortir, pour aller se baigner, pour aller faire du barbecue, pour jouer dans le cours, prendre un petit verre avec des amis, un petit cocktail sur une terrasse, peu importe c'est quoi vos plans, ça va être le temps d'y faire parce que dimanche, c'est du temps gris et lundi, la pluie qui revient. Fait qu'on a comme deux journées pour faire le plus d'activités possible et après ça, le temps gris va finalement revenir. Darren Vaudreuil avec Mauvais Garçon, Jason Derulo et Michael Bublé à l'instant avec Spicy Margarita. Et après ça, on s'entretient avec des marchands du marché public de Drummondville pour le commerce d'Anne Femme. Restez là, à Vivant.

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1: Je vous souhaite un excellent réveil. Tommy Coderre qui est avec vous et on a de la belle visite en studio pour le marché public de Drummondville. On est avec Frédéric Coutu ce matin et Yann Pham. Bon matin!
2: Bon matin! Bon matin.
1: J'espère que vous allez bien. Écoutez, on va parler de votre entreprise. C'est une entreprise qui est quand même récente, qui s'est installée au marché public de Drummondville. Est-ce que vous voulez commencer par juste peut-être nous expliquer c'est quoi votre entreprise puis d'où ce que ça vient?
2: Oui, Yann Pham Cuisine Vietnamienne, c'est une petite entreprise ouverte depuis l'année passée, février, et on commence lentement avec une kiosque. L'extérieur, l'été passé au marché public.
1: Et OK, un kiosque à l'extérieur?
2: Oui, et je trouve que c'est une excellente expérience et j'adore faire ça aussi. Alors, et à la même temps, on trouve un champ pour entrer l'intérieur du marché. Et depuis mai cette année, on a une kiosque permanent l'intérieur du marché public.
1: Là, vous êtes rendu à l'intérieur, c'est établi. Oui. Quand même, ça a évolué rapidement. Ça fait combien de temps à peu près que vous êtes ouvert?
3: Yann a commencé l'année passée, au mois de février. Okay. On cuisinait à la maison, les gens venaient chercher, on allait livrer, j'allais livrer. Et puis, il y a Nathalie du comptoir aux poissons au marché public, ouais, qui a vu les mets de Yann sur Facebook. Puis, Yann allait déjà acheter là, fait qu'elle a demandé si elle pouvait vendre des mets de Yann. C'est sûr, on a dit oui.
1: Ben oui.
3: Puis une chose en amène une autre. On a pu commencer à l'extérieur et puis on a commencé à demander à Gary, le gérant, est-ce qu'on a une place à l'intérieur? Et puis une place s'est libérée une fois sur deux. Et après ça, bien, on a eu la chance d'avoir Daniel Finn Cuisine qui a pris sa retraite. Donc on a eu la chance de pouvoir acheter son fonds de commerce. Donc
1: ben
3: il y a
1: oui,
3: beaucoup de travail. Petit peu de chance aussi dans tout ça.
1: Ben oui, puis c'est une entreprise, tu sais, qui est vraiment familiale, en fait. Est-ce que vous êtes les employés? Est-ce que c'est vous deux, l'entreprise?
3: Je sais pas qui est l'employé de qui, là.
1: non, mais dans le sens où, tu sais, c'est vous deux qui dirigez l'entreprise. Est-ce que c'est Yann qui fait la cuisine exclusivement?
2: Oui, c'est moi qui cuisine et fait m'aider avec autre chose pour chercher le tour au supermarché ou quelque chose comme ça, mais principal, c'est moi qui cuisine le maître vietnamien.
1: OK, puis j'imagine que ça doit prendre quand même beaucoup de temps en dehors des heures d'ouverture. C'est-tu un projet auquel finalement vous étiez prêt à vous lancer ou finalement vous dites, mon Dieu, tu sais, il y a du travail parce que ça fonctionne, tu sais, clairement, il faut que ça roule.
3: Ouais, ben, je vais être franc. Quand on achète Daniel Finn Cuisine, on avait une idée de ce que ça demandait comme travail.
1: Ouais.
3: Et puis quand on l'a commencé, on n'avait aucune idée de combien de temps que ça demandait.
1: Ouais.
3: Ça a été énormément de travail. Là, on parle de 7h le matin à 10h le soir, 7 jours semaine.
1: Et vous êtes investi, mais ça paraît en même temps parce que c'est du prêt à manger, puis ça goûte bon, fait que les gens sont là, sont au rendez-vous. Écoutez, je me demande aussi, tu sais, quel genre de produits justement vous proposez? C'est de la cuisine vietnamienne. Est-ce que vous avez des produits qui sont des gros vendeurs, que les gens apprécient particulièrement?
2: Oui, ça dépend de la saison, mais en ce moment, pendant l'été, le rouleau de printemps, c'est ouais, quelque chose, c'est bon pour quand ça fait chaud dehors, alors c'est un gros vendeur pour l'instant. Et mais à la même temps, les soupes vietnamiennes, le soupe tonkin noir, c'est toujours un repas principal pour notre kiosque aussi.
1: OK, ben en même temps, une soupe, tu sais, tout est déjà prêt, il faut juste la faire chauffer, puis merci, bonsoir, là. Est-ce que vous en produisez beaucoup? Est-ce que, tu sais, les gens viennent vous voir puis vous parler directement au marché?
3: En général, les soupes, je dirais entre 30 et 50 par fin de semaine. Oui, on a souvent des gens, j'ai été au Vietnam, puis ils venaient de parler de leur expérience, ils recherchent la bouffe plus authentique. Donc, ils viennent nous voir, puis ça goûte comme le Vietnam. Donc, on essaie vraiment, pour nos plats authentiques, avec Yann Pham Cuisine, d'offrir le vrai goût du Vietnam. Là.
1: OK, puis justement, là, on a parlé des saisons et tout ça. Vos produits, ils évoluent, puis ils changent dépendamment de on est où dans l'année?
3: Ben, l'hiver, on a du ragoût de bœuf à la citronnelle. Là, l'été, c'est sûr, okay, ça se vend moins. En fait, pas du tout. Parce que le ragoût, c'est plus quand il fait froid. Donc, on remplace. On a une petite salade de mangue. Là, on veut introduire de nouveaux desserts aussi. Donc, nos produits tendent à changer un peu aussi. S'il fait très, très chaud, on vendra moins de soupe. Donc, s'il fait plus froid, on va en vendre plus. Donc, faut ajuster notre production.
1: Puis, comment vous aimez ça, la proximité avec les clients que le marché public propose? T'sais, est-ce que c'est le fun d'aller travailler, puis c'est motivant parce que justement les gens vous jasent, puis tu sais, on est à côté là, je veux dire, les gens marchent devant vous tout le temps, toute la journée là.
2: Oui, la atmosphère au marché public, c'est quelque chose de similaire avec notre culture aussi.
1: Okay.
2: On parle avec les gens au marché public, on jase beaucoup et on dit quelque chose comme la vie quotidienne, c'est le show que j'adore au marché public.
1: Puis vous êtes installé au marché public, c'est physiquement la place où allez-vous voir, mais vous avez aussi un site internet, je pense, pour acheter en ligne.
3: Oui, ben on a notre site internet, on a aussi une application mobile parce que c'est possible de faire des commandes. Et comme projet, on veut avoir aussi une épicerie. Donc, je fais de l'informatique aussi, donc on va pouvoir ouvrir un site web pour acheter de l'épicerie parce que de toute façon, faut que nous on aille la chercher et naturellement c'est à Montréal.
1: Ben oui.
3: Et on n'est pas les seules personnes qui ont besoin de l'épicerie asiatique. Donc, si on regarde Trois-Rivières, Sherbrooke, Drummond, il n'y a pas vraiment d'offres. Donc, on veut approcher et arriver à cette offre-là. On a déjà une bonne base de clientèle.
1: Okay.
3: Donc, c'est un projet

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0: Oh mon doux seigneur, je suis content que le micro était fermé à ce moment-là. Des fois, on part dans des délires quand les micros sont fermés avec LP. Ça, c'en était un pas pire ce matin.
1: Qu'est-ce qui arrive quand deux personnes se lèvent à 3 heures pour animer un show du matin?
0: C'est exactement
1: de 5 à 8.
0: Ça. C'est exactement
1: fois,
0: ça.
1: Des fois, le cerveau, il saute un peu.
0: On y va pour un segment musical. Mumford & Son, Chris Stapleton, avec leur dernier hit de cette année, Here. Si vous l'avez jamais entendu, c'est le temps de lever le son. C'est excellent, ça s'en vient. On a une autre nouveauté aussi pour cet été. Hein, c'est Show de Mitsu et Rock Voisine aussi avec Fille de pluie. Toujours à Vivant.
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0: 7h57 minutes. Ouais, Mitsu qui retourne au boulot. Et nous autres aussi. Écoutez, on commence notre dernière heure dans quelques instants. Il y a toujours la question extrême autour de 8h20 minutes. Soyez là, soyez présents, présentes. Tout ce que ça vous prend, là, c'est 2 minutes. Vous nous textez. Hey, salut, je m'appelle un tel. Puis je pense que la réponse, c'est ça. Bonne réponse ou pas, c'est pas grave. Vous avez une entrée pour le tirage de demain, vendredi, hein, pour 25$ chez Normandin Drummondville. C'est pas plus compliqué que ça. Information nationale, tour de la météo, évidemment, en début d'heure, hein, les indispensables, comme à tous les matins. Take on me de Aha, ça s'en vient. Et Heaven aussi, de Nia Loren, toujours à Vivant.
1: On part ça de même. 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
5: Bon jeudi, ici Louis-Philippe Arnoirel. Le ministre du Commerce Canada-États-Unis, Dominique Leblanc, reste aujourd'hui à Washington, alors que la date limite fixée pour l'application des droits de douane approche. Une nouvelle série de droits de 50% sur toute une gamme de produits canadiens doit entrer en vigueur mercredi prochain. Contrairement à la plupart des autres tarifs imposés par le président Donald Trump, ceux-ci ne prévoiraient aucune exemption pour les produits conformes à la CEUM. L'entente a été négociée sous la première administration Trump pour remplacer l'accord de libre-échange nord-américain. Le premier ministre Mark Carney a annoncé la nomination de Geneviève Cottenham comme nouvelle juge en chef de la Cour d'appel du Québec. Elle succède à Manon Savard, qui a quitté ses fonctions le 10 août pour devenir juge surnuméraire. Madame Cottenham est juge de la Cour d'appel du Québec depuis 2018. Elle a fait partie des juges qui avaient maintenu une décision condamnant l'humoriste Mike Ward à verser des dommages-intérêts au chanteur en situation de handicap Jérémy Gabriel, dont il s'était moqué. La Cour suprême du Canada a par la suite annulé ce jugement. De nouvelles données mettent en évidence le danger mortel que représentent les trottinettes électriques et les vélos électriques pour les enfants au Canada. Le Programme canadien de surveillance pédiatrique indique que 10 enfants sont décédés après l'utilisation de ces engins électriques en 2025. 12 autres ont été admis en soins intensifs et 26 ont été hospitalisés pendant plus de 2 jours. Ces données ont été publiées dans un rapport annuel soulignant la nécessité d'une meilleure coordination des politiques et d'une meilleure sensibilisation du public. Et l'ancien parc Marineland a transféré hier un 3e lot de baleines vers des aquariums situés hors du Canada. Une équipe de spécialistes a guidé 6 bélugas, un par un, dans un élingue spécialement conçu à cet effet, avant de les hisser dans les bassins. Un convoi escorté par la police devait ensuite transporter lentement les baleines, 2 mâles et 4 femelles, jusqu'à l'aéroport Pearson de Toronto. Marineland a fermé ses portes au public en 2024. C'est ce qui complète vos actualités Arsenal Média. Passez une bonne journée sur nos ondes. La

0: 8h03 minutes, dernier trois quarts d'heure de commencer déjà ici ce matin. Donc, on part ça de même sur les ondes du 105.3. J'espère que vous allez bien ce matin. Drummond, Centre du Québec, au grand complet, on est ensemble. VivaDrummondville.com d'ailleurs pour nous écouter en direct de n'importe où, n'importe quand. Fait que si vous arrivez au travail dans pas trop long, vous perdez accès à une radio, pas besoin de radio, écoutez la radio maintenant. Juste une connexion Internet, VivaDrummondville.com. La question extrême qui s'en vient aux alentours de 8h20, manquez pas ça. On est à 17 degrés déjà ce matin, ça monte assez rapidement, je vous dirais. On attend 23 aujourd'hui, ressenti 28 possibilités d'averses en matinée, mais aussi en après-midi. Ça pourrait devenir même des orages à 60%. Ce soir, cette nuit, 13 degrés seulement, nuit fraîche. D'ailleurs, même chose pour les nuits de demain et de samedi. Puis justement, on en parle de notre fin de semaine et de notre début de fin de semaine. 24 et 25 degrés respectivement, gros soleil les deux journées. Dimanche, nuageux, 23 degrés. On termine ça comme ça parce que la semaine prochaine, c'est de la pluie lundi. Nia Lauren avec Heaven, ça s'en vient là, tout de suite en musique. Take on me, tout de suite après, avec ça me fait tout le temps rire, c'est un groupe là, 1985, tout de suite après Nia Lauren. Et j'étais avec LP en musique parce que on t'a inscrit à Itster. Et parce qu'il va y avoir un jeu télévisé, je sais pas si les gens étaient au courant. Là, en tout cas.
1: Qui est basé sur le jeu de société, exact.
0: Fait qu'en gros, faut placer des chansons en date de parution sur une ligne du temps, puis quand t'en as 10, t'as gagné.
1: Et ça, c'est le jeu. Comment est-ce que ça va être interprété en télévision?
0: Exactement.
1: On en a aucune idée. Et j'ai accédé à quelques étapes, parce que Tommy m'a enregistré, mais en raison d'une... problème de compréhension de notre part.
0: C'est ça.
1: J'ai tiré la plug, mais je vous compte les étapes, ce qui s'est passé, puis pourquoi j'ai tiré la plug. Dans
0: ça s'alignait très bien, c'est ça l'affaire. Là. Ouais. On en reparle dans quelques instants toujours.

0: revenir dès 8h45, encore plus de musique. La meilleure. 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
2: Je sais pas pour toi, LP, mais moi, c'était la première fois que je vivais l'expérience de suivre les étapes d'une inscription pour une émission de télé.
3: D'audition.
2: C'est ça.
3: Oui.
2: Tu sais, parce que on va remettre en contexte, j'ai un peu forcé LP à s'inscrire à l'émission de télé qu'ils vont faire ici au Québec, basée sur le jeu Itster. Vous connaissez Itster? On scanne un code QR, après ça, il y a une chanson qui joue. Faut décider où la placer sur notre ligne du temps. Quand on en a bien placé 10 en ordre chronologique, on gagne. Puis si on est capable de nommer l'artiste puis le titre exact de la chanson, on a comme un jeton supplémentaire, bref.
3: Ouais, exact. On n'ira pas dans les détails au-delà de ça, là, mais oui, effectivement. Et donc, il y a une interprétation télévisuelle qui s'en vient du côté de TVA.
2: Je suis pas assez sûr pour je sais plus qui produit.
3: À la télévision québécoise.
2: Voilà.
3: Voilà. Et donc suivant cette annonce-là, Tommy me voyait aller quand les micros sont fermés à dire ça c'était l'année, lui-même me mettait des challenges et
2: c'est déplaisant à quel point t'es bon.
3: Je suis tout le temps à une ou deux années à chaque fois.
2: Quand t'es pas directement dessus, arrête.
3: Quand je suis pas directement dessus. Donc il y a quelques semaines, je me suis inscrit à Itster. J'ai eu un retour disant, on va... Et OK, j'ai rempli le formulaire. Et sur le formulaire, il disait quelle est la personne participante et quels sont les accompagnateurs.
2: Voilà. Là, il fallait que tu en aies minimum deux.
3: Ouais,
2: qui t'accompagnent.
3: J'ai mis toi parce que tu m'as forcé à m'inscrire.
2: Ben
3: fait,
2: oui.
3: Fait que le narratif était là de comme, oh, Tommy est là pour accompagner parce que à cause de lui que je suis là. Et j'ai mis ma conjointe parce que ma conjointe.
2: Parce que...
3: c'est ça, exactement. Et donc, j'ai passé la première étape. J'ai eu une première rencontre avec les responsables des auditions qui était juste un premier coucou, juste pour prendre un premier pouls de comment ça se passait, de qui j'étais,
2: un premier contact.
3: De ma personnalité puis tout ça. Et à ce moment-là, elle posait des questions à ma blonde qui disait, elle lui demandait en fait, comment comptes-tu épauler Louis-Philippe? Puis elle est comme... C'est lui qui joue, là, je sais pas de quoi on parle, là, c'est pas le même temps.
2: Ouais, c'est là où c'est...
3: Ouais, là j'ai commencé à me poser des questions pas mal... Pis, et il faut dire aussi que c'était la journée que t'étais à l'hôpital, fait que t'étais pas là pour ça.
2: Ouais.
3: Et j'ai reçu d'après ça le courriel officiel de pour les auditions, c'est telle et telle date. T'sais, dites-nous quand vous avez jusqu'à aujourd'hui pour vous placer puis tout ça. Et c'est là où est-ce que ça dit chef d'équipe et coéquipier.
2: Mais moi, ça là, c'était pas expliqué nulle part.
3: Aucunement. Sincèrement, on était deux yeux, on était certes deux yeux très fatigués qui ont peut-être lu en diagonale, mais c'était pas équipier, c'était partenaire, c'était personne qui vienne épauler. Fait que là, moi, honnêtement, tu sais, je suis pas pire, mais chanson française, je suis zéro.
2: Ouais.
3: Certaines décennies, c'est un petit peu plus difficile. Si j'avais à choisir des personnes pour améliorer,
2: ben oui, tu y vas stratégiquement avec
3: et régler mes lacunes, je n'aurais pas choisi Tommy Coderre et aucune offense. Et je n'aurais pas choisi ma conjointe non plus.
2: Tu sais, je me débrouille, mais comme les gens normaux se débrouillent. Tu sais, c'est sûr que je vois des dates passer à longueur de journée. Je baigne là-dedans. Fine. Mais je suis pas, mettons, ce qui te manque.
3: Ouais.
2: J'ai pas une expertise dans, mettons, précisément la musique québécoise ou précisément, je pense, c'est les années 90 que t'es un
3: 90,
2: peu moins...
3: 90-60, je suis un petit peu... Ça devient rough. Fait 50
2: t'sais,
3: aussi.
2: Fait que clairement que refaire le processus d'inscription pour toi, tu choisis du monde qui vont t'aider dans ce qui te manque. T'sais.
3: Fait que là, je vous imagine, vous deux, sur le plateau de télévision, à juste genre vous tirer, tourner les pouces de genre, ouais, pendant que c'est moi qui réponds.
2: La tourne à part, puis il va être capable.
3: Puis finalement, est-ce que ça va être ça ou pas ça? On le sait pas non plus.
2: Mais non, c'est
3: parce que là, on a deux informations concordantes. Fait qu'on sait pas ça va ressembler à quoi. Mais j'ai préféré, là, j'étais comme, OK, ça marche plus. ça marche plus. Si
2: l'affaire.
3: S'il fallait que je le pense comme ça, je l'aurais pas fait de même.
2: L'affaire, c'est que maintenant, on le sait.
3: Ouais.
2: Fait que l'an prochain, on va pouvoir rectifier le tir.
3: Bonjour, pas.
2: Tu vas pouvoir mieux t'inscrire avec, mettons, des coéquipiers qui pourraient t'aider à te rendre plus loin dans le jeu.
3: Bonjour, pas, exact.
2: Puis, l'affaire, par contre, c'est que là, l'avantage, c'est que c'était la première année.
3: Ouais.
2: Il y a beaucoup de monde qui le savait pas.
3: Ouais.
2: Là, une fois que l'émission va devenir populaire, que ça va devenir un hit, ça va peut-être être plus dur de s'inscrire. Ils vont peut-être être plus sélectifs. Ils vont peut-être avoir des nouvelles twists, tu sais. Fait que... Est-ce qu'on va se rendre aussi loin dans le processus d'inscription? Je sais pas.
3: Non.
2: Mais moi, j'aurais aimé ça.
3: Je sais que t'aurais aimé ça que j'y aille. Je le sais, Tommy.
2: OK, on retourne en musique avec Tavlo et Stromae, Des Fleurs. Gros hit de cette année 2026. 25 $ chez Normandais à gagner. La question extrême, c'est dans quelques instants. Dernière chance d'avoir un peu plus de participation.
3: Restez
2: là. À Viva. Non, ça, tu peux même pas participer.

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1: 8h20, on y va pour la question extrême. On a notre collègue Romaric qui a toujours ou presque la bonne réponse qui vient d'arriver. Tu veux-tu participer ce matin?
2: Pas son micro, je vais le placer.
1: Viens-t'en, Romy.
3: Allô, allô.
1: Et voilà. Hello. OK, on y va pour la question extrême. Ce matin, c'est votre dernière chance de participer pour le tirage qu'on va faire tantôt, en fait. 25$ chez Normanda à gagner. Je
2: demain,
1: dis la...
2: demain, chum. Pas tantôt.
1: T'as bien raison. On est jeudi. Hey, je prends les devants, là. On y va pour la question extrême. 12% des milléniaux se sont déjà fait tatouer ceci. De quoi il s'agit?
2: Milléniaux, si on parle de jusqu'à 95. Il me semble que moi, je suis comme sur la fin des milléniaux à 95.
1: Moi, je suis 98 et techniquement, je suis pas milléniaux.
2: Exact.
1: Mais je me considère vraiment plus dans la mentalité milléniale que Gen Z.
2: On comprend. 12%, c'est pas beaucoup. Mais en même temps, c'est pas beaucoup qui doivent se faire tatouer.
1: C'est pas tout le monde qui se fait tatouer tout court.
2: Romaric.
1: Fait que tu sais,
2: la boule de cristal, elle dit quoi, là?
3: Le nom des enfants.
2: Le nom des enfants, c'est très bon.
1: Oh, c'est bon.
2: Ils sont dans ce stage-là en ce moment.
3: Ou de leur chum. T'es chum blanc.
1: Ouais.
2: Ouais, c'est très
1: Quelqu'un
2: bon.
1: Quelqu'un de la famille, là.
2: Une petite fleur.
1: C'est bon, ça. Mais sinon, je sais pas.
3: Je sais que la génération d'avant, c'était plutôt la date de naissance.
1: Mettons, me faire tatouer quelque chose pour représenter mon garçon, ça serait probablement ça, une date de naissance. Parce que ça se change pas. Tu sais, s'il veut changer son nom ou peu importe.
3: Ouais. Tu changes de blonde, tu coupes ton bras.
1: c'est ça quand même, tu sais.
2: Moi, ma mère, qui a un tatou qui nous représente, ses trois enfants, elle a trois fleurs sur son bras droit ou gauche, là. Mais c'est des fleurs qui nous représentent, en fait.
1: Ben, tu vois, ma sœur, elle, dans son dos, elle a des étoiles pour chaque membre de la famille. Des étoiles différentes.
2: Okay.
1: Fait que, tu sais, il y en a une qui est plus opaque, c'est pour mon père, qui est plus, tu sais, pleine. Il y en a une qui est plus artistique. Fait qu'elle a été comme chercher des aspects différents pour représenter un peu les personnalités des membres de notre famille.
2: Très cool.
1: Fait que, mais tu sais, probablement un tatou, quelque chose qui représente la famille. Moi, je suis quand même d'accord avec toi. Sinon, ça serait quelque chose de classique, genre...
2: Tête de mort.
1: Mais tu sais, on n'ira pas dans le tribal.
2: Non.
1: Ça serait plus les boomers. Tu sais, mettons, le signe de l'infini, je sais que c'est très, très populaire.
2: Ah, quelque chose en chinois, genre. T'sais,
1: ah, peut-être.
2: Ouais.
1: Peut-être aussi. Je sais pas.
2: Poulet Général Tao, mais écrit en chinois. T'as l'impression qu'il dit, ça veut dire vie.
1: C'est pouvoir,
2: est-ce que vous êtes là-dedans? Est-ce que vous êtes plus... qu'est-ce que vous avez aussi, vous autres, comme tatou? Allez-y, 819,
1: ben oui.
2: 445-1053. On a dit quelque chose, vous êtes d'accord avec nous, vous pouvez utiliser cette monnaie,
1: ben oui.
2: C'est là ou si vous pensez à
1: est-ce
2: d'autres choses.
1: Est-ce que vous avez un des tatous qu'on a nommé ce matin?
2: Exact.
1: Ça se peut très bien, il y en a beaucoup. Tout ça,
2: c'est une entrée pour le tirage de demain, 25$ chez Normandin.
1: Voilà. 12% des milléniaux se sont déjà fait tatouer ceci. 819-445-1053. Information nationale. Non. C'est local qui s'en vient dans quelques instants. Justement, tu nous parles de quoi?
2: On parle des descentes à bateaux. En fait, il y a des travaux qui ont commencé cette semaine là du côté de la rivière Saint-François, ici à Drummondville. C'est pour permettre le nettoyage des embarcations à partir de l'année prochaine. On a les détails dans quelques instants. C'est sûrement Drummond aussi.
1: Tout de suite après, tour de la météo, Taylor Swift avec The Fate of Ophelia. Juste pour vous laisser le temps de répondre à la question, je la répète une dernière fois. 12% des milléniaux se sont déjà fait tatouer ceci. 819-445-1053.
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15: Bon jeudi, ici Louis-Philippe Arnoirel. Alors que la Société Alzheimer Centre du Québec annonce la fermeture de la maison Myosotis à Saint-Charles, une fois les 12 résidents relocalisés, l'organisme maintient ses différents services d'accompagnement. La direction note l'augmentation et l'évolution des besoins de la population de la région au fil des décennies, notamment en matière de soutien en milieu de vie. Le nombre d'interventions en soutien psychosocial aurait augmenté à lui seul de 37% dans la dernière année. Par cette réorganisation, l'organisme souhaite poursuivre et se concentrer sur ses différents types de soutien, de sensibilisation et d'intervention, à l'image de la majorité des associations similaires au Québec. On écoute la directrice Valérie Richer.
16: C'est essentiel pour nous que la population comprenne que c'est pas la fin de la Société Alzheimer Centre du Québec. Les services demeurent, des services de soutien psychosocial, de formation, de groupe, de répistimulation, de sensibilisation. Donc, c'est important que les gens se sentent à l'aise également là, d'utiliser nos services.
15: La descente de bateau de l'aéroport de Drummondville est fermée jusqu'à la mi-septembre, alors que la ville réalise des travaux de modernisation sur les deux côtés de la rivière Saint-François. Les infrastructures du parc Kounak restent ouvertes pendant l'intervention. Les opérations de chantier pourraient entraîner un achalandage accru sur la rive nord, occasionnant des ralentissements de la circulation sur les rues adjacentes. Une signalisation serait alors mise en place. Rappelons que le nettoyage des embarcations doit être obligatoire dès 2027 afin de prévenir la contamination du cours d'eau et qu'une tarification serait annoncée dans les prochains mois. Et le conseil de Drummondville reconduit le tour de ville guidé offert aux nouveaux résidents. Il aura lieu le samedi 19 septembre cette année avec un départ de la Maison des Arts Desjardins. Le parcours doit permettre de présenter les différents secteurs à traits services municipaux et infrastructures. Des élus doivent également prendre part à l'initiative afin d'échanger avec les participants. Par ailleurs, le protocole d'accueil prévoit l'envoi postal d'une trousse d'informations aux nouveaux propriétaires. Les résidents peuvent se la procurer à l'hôtel de ville. C'est ce qui complète vos actualités Arsenal Média. 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
1: On y va pour notre dernier tour de la météo. Après ça, je répète la question extrême de ce matin qui, honnêtement, est faisable. Je pense pas que j'ai vu passer la bonne réponse jusqu'à présent. Je l'ai regardé pendant les nouvelles. Puis je vous dirais que c'est possible de la trouver ce matin. Je vais peut-être vous donner un indice tout de suite après la météo, OK? 17 degrés ce matin, on attend 23 ressentis, 28 possibilités d'averse à 60%. Tard cette matinée, trouve que le ciel est en train de se dégager plus que de devenir plus gris, mais en tout cas, en après-midi, ça pourrait revenir aussi, risque d'orage d'ailleurs pour le restant de la journée. Ce soir, cette nuit, on parle de 13 degrés, les possibilités de pluie qui descendent à 40%, mais 13, c'est assez frisquet. Si vous êtes frileux, frileuse, là, c'est peut-être le temps de fermer les fenêtres avant de partir ce matin. Pour vendredi et samedi, on termine la semaine et on commence le week-end avec 24 et 25, gros soleil pour les deux journées. Tant mieux, on en profite parce que dimanche, finalement, c'est du temps gris avec un maximum de 23. Je répète la question extrême de ce matin, 25$ chez Normandais à gagner demain. 12% des milléniaux se sont déjà fait tatouer ceci, de quoi il s'agit. Essayez de penser à quelque chose qu'on aime beaucoup, qu'on aime vraiment, vraiment beaucoup. C'est tout ce que je vais dire. C'est peut-être pas... Ah, non, je vais m'arrêter là. Taylor Swift, The Fate of Ophelia, 819-445-1053.

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3: 8h34, ce matin, on y va pour la réponse de la question extrême avant-dernière de la semaine. Hein, le tirage, c'est demain, à tous les vendredis. Cette semaine, 25$ chez Normandin à gagner. C'est un repas gratuit. C'est le fun. Ouais. N'importe quand, là, la semaine prochaine ou pendant la fin de semaine, on peut se dire « Hey, je fais pas de vaisselle, je fais pas de lunch. » Je m'en vais juste manger, j'en profite. Moi, c'est le bouffe-vaisselle aussi qui m'attire beaucoup.
4: Ah, ouais, toi
3: se sauver de la vaisselle, fantastique.
4: Toi puis moi, on a cette responsabilité-là à la maison. On
3: c'est
4: est
3: correct,
4: les délégués.
3: Oui,
4: absolument,
3: ben oui.
4: 100%.
3: Je le fais, puis tu sais, je mets mes écouteurs, j'écoute la radio, j'écoute des podcasts, j'écoute
4: même
3: n'importe
4: affaire.
3: Quoi. Je suis dans ma bulle, puis s'il y a quelqu'un qui vient en arrière de moi pendant que je fais la vaisselle, c'est sûr que je fais le saut. Là.
4: Ah!
3: Je suis... couper des gens, couper du monde pendant que je fais la vaisselle.
4: Hey, question extrême.
3: Ouais, on est bon pour la question extrême. 12% des milléniaux se sont déjà fait tatouer ceci. De quoi il s'agit? Beaucoup de gens qui m'écrivent assez fréquemment, qui ont répondu ce matin. Des nouvelles personnes aussi. Petite salutation à Marie-Josée, à Audrey, à Émilie, à Alex, à Nicole, à Louise, etc. Je pourrais continuer encore longtemps, là. Question qui a fait beaucoup réagir, je pense. Il y a des gens qui m'ont partagé leur tatou à eux. Il y en a d'autres qui m'ont donné juste des réponses possible pour la question extrême. Je vais en nommer une coupe juste avant d'y aller avec la bonne réponse. Le nom de la conjointe, de la conjointe du moment, c'est revenu quand même assez souvent.
4: Ouais.
3: On a Audrey Dénommé qui a dit les signes astrologiques.
4: Ça, c'est très bon.
3: C'est tellement vrai.
4: C'est tellement vrai.
3: De tatou passe-partout qui est simple, qui est rapide à faire. On appelle ça des flashs.
4: Ouais.
3: Dans le langage du monde du tatou. Tu sais, c'est une petite affaire que tu peux juste rentrer et dire hey, je veux ça. Pas besoin de rendez-vous en soi, puis
4: ou même dans d'autres choses, mais d'une Audrey à l'autre, là, il y a Audrey aussi qui nous a appelé ici, on l'oublie, on est tellement habitué au texto pour vrai. Fait que si j'ai raté de votre appel ou peu importe, là, je suis tellement désolé, on regarde plus le texto, mais Audrey qui nous a appelé pour nous dire papillon, et c'est tellement vrai,
3: ben
4: tellement
3: oui.
4: Bon aussi là pour
3: ben
4: vrai.
3: Oui,
4: là.
3: Hey, les papillons dans le bas du dos, les papillons sur le bras, les papillons sur le poignet, il y en a partout là des papillons.
4: Juste des papillons.
3: Ben oui, sinon on a reçu encore une fois nom de proche des enfants, un cœur aussi, on a reçu quoi d'autre, une rose, bref, beaucoup de tatous qui sont des passe-partout, je vous dirais, puis des classiques.
4: Ouais.
3: C'est que encore aujourd'hui, il y a des gens qui s'en vont se faire tatouer ça parce que ça, je pense que ça sera jamais indémodable. La réponse qu'on cherchait ce matin, 12% des milléniaux se sont déjà fait tatouer ceci, c'était leur animal de compagnie. Aussi simple que ça.
4: OK, fait qu'on était pas loin avec le... OK, à prendre avec un grain de sel, là. Mais on était pas loin avec enfant, conjoint, compagnie. T'sais, on était dans
3: la famille, les... Ouais,
4: on était
3: c'est
4: dans
3: ça.
4: L'émotivité.
3: Ouais. Mais c'est vrai qu'il y a beaucoup de personnes maintenant qui se font tatouer leur animal de compagnie.
4: Genre la face ou le nom?
3: Ouais. Ben, ça peut être... Il y en a beaucoup qui se font tatouer la patte, l'empreinte de patte. Il y en a qui se font tatouer juste le portrait de leur animal de compagnie que, tu sais, t'apportes une photo, puis... Choisis bien ton tatoueur, ta tatoueuse, ouais. Parce que des fois, ça peut mal virer. Faut que t'en prennes un qui fait du réalisme, parce qu'il y a plusieurs styles de tatou, hein, aussi. Puis ça peut être un tatou abstrait de votre animal de compagnie, pourquoi pas. Bref, 12% des milléniaux qui ont leur animal de compagnie de tatouer quelque part sur le corps.
4: Ah ouais.
3: Je trouve ça quand même beaucoup. Je suis un peu surpris, mais pas tant que ça ce matin.
4: En même temps, on est tous et toutes des quatre mômes, des quatre dads.
3: Ah,
4: on
3: ben
4: s'entend,
3: oui,
4: là.
3: Ben,
4: la seconde que bouillou, bouillou, on en dit toutes pareilles.
3: Ben, regarde, toi, c'est pour les chats, moi, c'est pour les chiens.
4: Ah, moi, c'est toutes. Non.
3: toi, c'est les deux.
4: Non. Moi, je te jure, je m'en vais à quelque part. La personne a un lézard, je te jure, je suis à quatre pattes, puis je fais la
3: main. Ah, quel animal. Moi, c'est vraiment les chiens. Je suis un tripeur de canin, ça n'a pas de bon sens. Peu importe la race, peu importe la taille, peu importe la. Je m'en fous. C'est sûr, je le flatte. C'est sûr, même si tu me dis flatte les pas, je repars de là avec une morsure, c'est sûr, je vais le flatter. Puis tous les chiens, ils m'aiment en plus, fait c'est comme...
4: Moi aussi, je suis pareil.
3: Tu sais, je m'en vais quelque part, les chats montent sur moi, les chiens m'accrochent, ils veulent que je les flatte, que je joue avec,
4: C'est très cute.
3: C'est un fardeau.
4: On adore ça. Ouais, non, c'est ça.
3: Des fois, tu veux juste jaser avec tes amis, puis t'as deux chiens, un d'un bord, un de l'autre.
4: Cœur à cœur, là, d'être apprécié d'animaux comme ça, c'est difficile.
3: C'est difficile.
4: C'est très difficile.
3: On y va avec une petite nouvelle que tu nous recommandes en fin de show, parce que là, le temps
4: oui,
3: file.
4: Oui, il y a une entreprise de Duramsud ici à Drummond là, qui va pouvoir se lancer en acériculture dans produits d'érable à partir de l'année prochaine.
3: Oh.
4: Parce que moi, je sais pas si toi, tu savais, là, Tommy, là, mais de la manière que les entailles sont attribuées par les producteurs acéricoles du Québec, c'est des tirages.
5: Ah ouais?
4: C'est des entreprises qui peuvent participer pour se faire tirer leur nom et recevoir des entailles pour pouvoir rentrer sur le marché.
5: Ah
4: et
5: là, ouais? C'est une loterie.
4: Ça fait 10 ans que c'est le même. Et cette année, c'est une entreprise donc de Durham Sud là, qui a remporté les honneurs. Ça se retrouve sur mondremonde.com. Je vous invite à aller lire ça.
5: Ah, OK, all right. Ben, je pense que je vais aller la lire. vu que l'émission se termine à l'instant. Merci d'avoir été là dans On part ça de même. N'oubliez pas que demain aussi, vous pouvez répondre à la question extrême pour une participation de plus à tous les matins que vous participez. C'est une participation pour le tirage du vendredi. Et si jamais vous tombez sur la bonne réponse, c'en est deux. Je m'appelle Tommy Coderre. On se retrouve demain 6h pour une autre émission d'On part ça de même. Restez là pour toute l'avant-midi avec Mélissa Paquette, toujours sur les ondes de Viva. Je vous laisse avec la musique de GF Posé, Ballon Sonde. Encore une fois, à Viva Drummondville.
4: Bye!

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Avec mon chum, dans les derniers jours, on parlait des chanteurs country, mais aussi pop, qui étaient les plus romantiques à nos yeux. Puis là, on a mis plein de noms, là, évidemment. Il y en a une tonne. Souvent, c'est l'amour qui mène la musique. Et parmi ceux qui ont retenu notre attention, il y avait Alex Warren, qui a assurément écrit l'une des chansons les plus utilisées dans les mariages dans les dernières années, Ordinary. Puis celle que je m'apprête à vous faire entendre pour débuter Viva l'avant-midi, Fever Dream, fait pas exception. C'est une belle toune où on ressent beaucoup, beaucoup, beaucoup l'amour. Bon jeudi!

Les trois accords qui ont encore plusieurs spectacles devant eux, dont le Centre Vidéotron. En avril 2027, c'est pas rien pour eux. Québec a été une place vraiment importante pour le lancement de leur carrière. Donc là, d'aller remplir le Centre Vidéotron, c'est très représentatif pour eux. Donc, toujours les vacances moyens parce qu'ils ont encore beaucoup de travail au menu. Stats, comment dire, ça s'en

de mes chansons francophones préférées, sans blague, King Melrose et Ne me laisse pas tomber. Une autre chanson que j'aime beaucoup, entre autres pour ses reprises, on peut penser à l'interprétation de Luke Combs sur Fast Car, mais aussi à Jonas Blue qui a rendu, en mixant cette tune-là, à nouveau populaire Fast Car. Reste que la version originale, elle est succulente. Voici Tracy Chapman sur Viva.

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0: pourquoi. Hier, j'ai acheté 3 livres, en fait, pour souligner cette journée tellement importante qu'on compare même à Noël pour les librairies québécoises. Tellement il y a de l'achalandage, puis c'est une bonne chose. J'ai acheté le livre de recettes de camping dehors de Étienne Nadeau, qui est un chef qui a 2 restaurants. Je connais pas toute son histoire, mais excellent. Le livre donne vraiment l'eau à la bouche. Ensuite, j'ai acheté un petit livre d'Élise Gravel. C'est moi qui décide pour mon petit garçon William qui a 3 ans et qui, depuis qu'il a 3 ans, est devenu un adolescent. Donc, j'essaie de lui faire comprendre que ce n'est pas lui qui décide tout. Et j'ai acheté le livre de Jessica David, Jardiner son cercle. Et en l'ouvrant, ça, je l'ai acheté pour ma fille, j'ai lu l'histoire de Jessica David qui a appris qu'elle avait le cancer du sein puis que selon les pronostics, elle n'allait pas voir ses enfants grandir. Et j'ai été touchée droit au cœur. Je me disais, c'est ça le 12 août, j'achète un livre québécois. C'est pas juste acheter un livre de chez nous, c'est encourager des gens d'ici qui vivent des histoires difficiles, puis on peut faire la différence dans leur vie en les encourageant.
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visiter d'autres continents et que ça ne s'arrête jamais pour elle parce qu'en plus d'avoir une voix magnifique, elle a une personnalité qui se démarque énormément. Donc, on lui souhaite que ça ne s'arrête pas. Pendant qu'on écoute, on n'arrête pas sa chanson à elle, Survivant.

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0: Céline qui, dans les dernières heures, a partagé sur ses réseaux sociaux une photo avec le décompte. C'est le dernier mois avant le début de sa série de concerts à Paris. Ça promet énormément, puis je pense que son retour va plaire à tellement de monde à travers le monde. Parce qu'il est très attendu, ce grand retour. J'ai hâte de savoir comment ça se passe, comment elle est, si sa voix, elle est aussi puissante, assurément différente qu'avant. Mais j'ai vraiment hâte de suivre ça. Ça va assurément tenir tout le monde en alerte.
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12: Bon jeudi, ici Louis-Philippe Arnoirel. La Drummondvilloise Mylène Hébert s'est fait de nouveau arrêter ce lundi après ne pas s'être conformée aux ordonnances de retirer toute publication contenant des propos concernant notamment l'ancien maire de Drummondville, Alain Carrier, une requête découlant d'un jugement datant de janvier. Elle avait eu sa libération après avoir indiqué son intention d'obtempérer lors d'une représentation virtuelle au tribunal 2 jours plus tôt, soit près d'un mois suivant sa première arrestation le 19 juillet. La plupart de ses interventions en ligne n'auraient pas été supprimées, mais plutôt rendues disponibles seulement sur son compte privé. Et les cultures Nitram de Durham-Sud pourront se lancer dans la collecte d'eau d'érable à compter de l'an prochain. Elle fait partie des entreprises qui ont remporté le tirage des producteurs à ces récoltes du Québec lundi, permettant d'attribuer plus de 44 000 nouvelles entailles cette année parmi 47 aspirants à ces agriculteurs à la grandeur de la province. Au centre du Québec, le nom de Transport Patrick Camiré de Saint-Valère est aussi sorti. C'est ce qui complète vos actualités Arsenal Média. 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

j'avais tellement hâte d'avoir des nouvelles de ce mariage grandiose entre Taylor Swift et Travis Kelce. Travis Kelce a partagé en conférence de presse, alors qu'il était là pour parler de sa carrière de joueur de football, qu'il avait vécu la plus belle soirée de sa vie, que ça avait été festif, et il remerciait évidemment tous ses camarades qui y avaient participé à ce mariage duquel on n'a pas beaucoup de détails. J'ai hâte de voir les photos aussi. J'espère que ça va sortir un jour. D'après moi, là, il doit avoir des médias là, qui tentent de mettre la main là-dessus, mais ça va coûter extrêmement cher. À suivre. Là, c'est déjà d'autres détails qu'on a eus. On va s'en réjouir et pas s'en plaindre. Voici ça.

0: Je vous souhaite de passer un excellent jeudi. Je suis avec vous jusqu'à midi pour ensuite vous laisser un beau moment accompagné de la musique des années 80, 90 et 2000 sur l'heure du lunch. Je serai aussi avec vous cet après-midi pour vous diriger vers l'émission Viva la Casa. Ça me fait plaisir de passer ce moment-là avec vous. Je suis très heureuse et j'espère que vous passez une belle journée en vacances, au travail, avec ou sans vos enfants, des amis. Peu importe ce que vous faites pour cette journée, merci d'avoir choisi de nous syntoniser.
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0: dans différentes sphères de sa vie. On s'offre une chanson parue dans les dernières semaines. Ça s'appelle Petite Joie. C'est ce qu'on va lui souhaiter aussi à la fin de la tournée. Plein de petites joies.
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spectacle reporté pour Rod Stewart. La fin de sa tournée même annulée à cause d'une opération au cœur. On espère que celui qui a un peu plus de 80 ans là, va bien se porter après tout ça. Pour l'avoir vu en spectacle dans les derniers mois, dernières années, il était en forme, le bonhomme, si vous me permettez de le dire comme ça. J'admire ce qu'il fait sur les réseaux.

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scotch and poche de Blue Jeans Bleu. Ils l'ont l'affaire, eux, pour faire des refrains qui nous restent en tête, des chansons accrocheuses et festives. Donc, ça s'en vient. Tout comme la chanson de Way We Touch de Charlotte Cardin et I Just Died in Your Arms.

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17: Bon jeudi, ici Louis-Philippe Arnoirel. La Drummondvilloise Mylène Hébert s'est fait de nouveau arrêter ce lundi après ne pas s'être conformée aux ordonnances de retirer toute publication contenant des propos concernant notamment l'ancien maire de Drummondville, Alain Carrier, une requête découlant d'un jugement datant de janvier. Elle avait eu sa libération après avoir indiqué son intention d'obtempérer lors d'une représentation virtuelle au tribunal 2 jours plus tôt, soit près d'un mois suivant sa première arrestation le 19 juillet. La plupart de ses interventions en ligne n'auraient pas été supprimées, mais plutôt rendues disponibles seulement sur son compte privé. Et les cultures Nitram de Durham-Sud pourront se lancer dans la collecte d'eau d'érable à compter de l'an prochain. Elle fait partie des entreprises qui ont remporté le tirage des producteurs acéricoles du Québec lundi, permettant d'attribuer plus de 44 000 nouvelles entailles cette année parmi 47 aspirants acériculteurs à la grandeur de la province. Au centre du Québec, le nom de Transport Patrick Camiré de Saint-Valère est aussi sorti. C'est ce qui complète vos actualités Arsenal Média. 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

ensemble avant cette pause lunch et ensuite on va se retrouver en après-midi. Les Backstreet Boys, un groupe qui a été tellement marquant dans ma vie. Les Backstreet Boys se trouvent actuellement à Las Vegas, mais ils vont présenter et ont présenté des spectacles dans la sphère. Ça a l'air vraiment épatant de voir des shows dans cet espace qui est enivrant, qui nous enveloppe même. Je sais pas si vous êtes déjà allé à cet endroit-là pour voir un show, mais moi, si je retourne à Vegas dans les prochains mois, prochaines années, c'est assuré que je vais m'acheter des billets pour un spectacle là-bas. La dernière fois que je suis allée, c'était pour souligner mes 30 ans il y a bientôt 2 ans, puis je ne suis pas allée à la sphère. Je regrette. Vraiment un grand regret d'être allée voir ce qui se passait à Vegas sans voir un show à la sphère. Par contre, j'avais vu le sol du soleil au moins. Je vous offre maintenant les Backstreet Boys avec une chanson qui nous ramène justement dans les années 90-2000, Larger Than Life.

si ça vous fait ça, mais ça me fait vraiment rire de vous le dire. J'ai l'impression que je suis une éternelle jeune. Puis là, parfois, quand je fais mes recherches sur les artistes, je les imagine, avant de savoir leur âge, pas mal plus vieux que moi. Comme quand j'ai

0: trip sur certains artistes. T'sais, Justin Bieber, on est des mêmes âges. Quand on l'a découvert, c'était normal que j'ai un kick dessus. Là, il y a des artistes de qui je peux plus vraiment avoir de kick. D'ailleurs, Ella Langley, je l'imaginais pas mal plus vieille que moi, juste parce qu'elle a tellement de voix, elle est tellement talentueuse, connaît tellement de succès, puis pourtant, elle est pas mal plus jeune. 27 ans. Pouvez-vous croire qu'elle a toute cette carrière déjà d'acquise et tout ce potentiel devant elle? On l'entendra avec Be Her dans un moment, tout comme Ricky Martin et Livin La Vida Loca.
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quitte sur une chanson de Taylor Swift. Ça me donne le goût de vous dire encore une fois et de réitérer mon point. J'ai hâte d'en savoir plus sur leur mariage à elle et Travis Kelce. Ça m'intrigue. Je pourrais pas dire que ça va m'inspirer si un jour je me marie, parce qu'assurément, on n'a pas le même budget. Mais quand même, ça m'intrigue de savoir comment ça s'est passé, qui était là, on le sait un peu. Mais bref, d'avoir plus de détails et surtout des photos à suivre. Bon midi, on se retrouve à 13h. Je vous quitte sur Taylor Swift et I Knew It, I Knew You. Salut!

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10: Bon jeudi, ici Louis-Philippe Arnoirel. La Drummondvilloise Mylène Hébert s'est fait de nouveau arrêter ce lundi après ne pas s'être conformée aux ordonnances de retirer toute publication contenant des propos concernant notamment l'ancien maire de Drummondville, Alain Carrier, une requête découlant d'un jugement datant de janvier. Elle avait eu sa libération après avoir indiqué son intention d'obtempérer lors d'une représentation virtuelle au tribunal 2 jours plus tôt, soit près d'un mois suivant sa première arrestation le 19 juillet. La plupart de ses interventions en ligne n'auraient pas été supprimées, mais plutôt rendues disponibles seulement sur son compte privé. Et les cultures Nitram de Durham-Sud pourront se lancer dans la collecte d'eau d'érable à compter de l'an prochain. Elle fait partie des entreprises qui ont remporté le tirage des producteurs acéricoles du Québec lundi, permettant d'attribuer plus de 44 000 nouvelles entailles cette année parmi 47 aspirants acériculteurs à la grandeur de la province. Au centre du Québec, le nom de Transport Patrick Camiré de Saint-Valère est aussi sorti. C'est ce qui complète vos actualités Arsenal Média. 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
3: Wow, ça roule cette semaine-là, hein? 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
3: 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Avez-vous acheté vos articles scolaires? Peut-être.
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3: Moi, j'étais tout planché ça dans le déni la semaine passée en me disant « C'est pas grave, c'est pas vrai, c'est pas vrai, c'est pas tout de suite, c'est pas grave. » Hey, ça a passé vite cette semaine-là. Déjà, jeudi midi, bonjour, je m'appelle Jay. C'est moi qui lunch avec vous. Et on va parler de ce qui réussit à nous rendre de bonne humeur le matin. Il y a un petit détail, en fait, quelques petits détails qu'on peut adopter dans notre vie qui nous simplifie la vie et qui nous rend de bonne humeur. On va faire lumière là-dessus. La toune du bureau s'en vient également. Toute l'actualité du showbiz, mais surtout les hits des années 80, 90, 2000. On s'imagine le soir, on met nos lunettes fumées. Corey Hart avec Sunglasses at Night s'en vient. Mais avant, voici un grand succès. 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

En 1997, je finissais mon primaire dans ma petite école d'un petit village. À l'époque, on était peut-être 500 habitants. Esprit-Saint, dans le Bas-Saint-Laurent. Je me rappelle, notre gymnase était tellement petit, là, au niveau de la hauteur, qu'on pouvait pas vraiment jouer à Omnikin. C'était quelque chose. Et dans ce gymnase, la gang de 6e a interprété cette chanson-là. Okoumé, dis-moi pas ça. Et après, qu'est-ce qui se passe de bon dans l'univers showbiz? Ça s'en vient à Viva.

0: venir, c'est Rod Stewart qui est passé sous le bistouri. Pourquoi? Je vous réponds dans un moment. L'Union européenne de radio-télévision a décidé que les pays en guerre ne pourraient plus accueillir le concours Eurovision de la chanson dans le but de garantir la sécurité et la stabilité de l'événement. Alors ça, c'est une bonne nouvelle, évidemment. 34 ans après la célèbre couverture de Vogue avec Cindy Crawford et Richard Gere, ben c'est maintenant leurs enfants qui prennent la pause ensemble pour le magazine. Pourquoi? Kaya Gerber, 24 ans, et Homer Gere, 26 ans, font la une à l'occasion de la sortie de la série The Shards, dans laquelle ils jouent tous les deux. Donc, ils recréent le même style iconique que l'époque. Alors, c'est quand même drôle de les voir, puis de voir à quel point ils ressemblent à leurs parents. Et finalement, Rod Stewart annule la fin de sa tournée aux États-Unis après une opération au cœur. Le chanteur britannique de 81 ans a subi avec succès la pose d'un stent coronaire et doit se reposer pendant 4 semaines. Cette annulation arrive avant plusieurs concerts, notamment à Vegas, et met fin à une tournée qui devait se poursuivre jusqu'en septembre. Alors, c'est terminé pour Rod Stewart. Il va prendre des vacances bien méritées à 81 ans. C'est louable d'en faire autant. Il a déjà rencontré des problèmes de santé dans le passé. Il avait déjà annulé des concerts en mai-juin pour sinusite et laryngite. Mais je pense que, Rod, tu peux relaxer un peu. Le lunch 80-90-2000 s'en vient. Le hit du bureau s'en vient dans un moment.
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13: On s'en va dans les Appalaches aujourd'hui pour la tour du bureau. Salut à la gang du Casa Deli de Lambton qui est à l'écoute de Viva. Voici NSYNC et I Want You Back. Bon.

0: Il y a des choses qu'on peut adopter dans notre quotidien qui vont nous rendre service. Les adultes les plus âgés, là, passé 50 ans, même ceux qui ont de l'insomnie chronique, ils peuvent maintenir des routines quotidiennes, régulières. Puis, ça fait que des horaires stables pour se réveiller, manger, socialiser, c'est associé à une réduction de la douleur, un indice de masse corporelle plus bas, puis moins de symptômes dépressifs. Et pourtant, on pourrait se dire, avoir une routine le matin, c'est ben niaiseux. Ça peut avoir un impact sur notre IMC, nos douleurs chroniques, puis faire moins de dépression, c'est capoté, ça! Donc, les gens en moyenne 68 ans là, qui ont été sondés, on a enregistré leurs activités quotidiennes pendant une semaine, puis on s'est rendu compte que la régularité, le rythme comportemental et social aide à synchroniser l'horloge interne du corps, puis ça a des grands bienfaits. Même s'ils ont des troubles de sommeil. Donc, je pense que en fin de vie, quand les enfants quittent le nid, c'est important de garder cette routine matinale-là et aussi de socialiser, particulièrement à la retraite, parce que ça diminue le déclin cognitif et aussi la solitude qui vient avec. Donc, on regarde la petite routine du matin pour... ça, c'est décourageant. Ça. Même à la retraite, pour mettre notre cadran, ça a l'air quelque chose. En même temps, je regarde mes beaux-parents. Puis depuis qu'ils sont à la retraite, ils n'ont jamais été aussi occupés que ça. Fait que je peux comprendre. Bryan Adams avec When You're Gone en compagnie de Mel C des Spice Girls. Ça va nous ramener 2005 parce que c'est le lunch 80-90-2000 que vous écoutez en jeudi midi.
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Hey, on a dépoussiéré ça, hein? George Michael, Father Figure. C'est le lunch 80-90-2000 à Viva. Et là, on s'en va dans la décennie 2000. Les années poster, comme on aime bien les appeler. Gabriel des Trois Maisons avec etc. Et moi, je m'appelle Jay. On va se retrouver à 18h tantôt pour la dernière de la semaine des hits Viva. Un bon jeudi après-midi à notre antenne.

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11: Bon jeudi, ici Louis-Philippe Arnoirel. La coopérative Agrilin investit 12,5 millions de dollars dans la modernisation des installations de la fromagerie Saint-Guillaume. La moitié de cet investissement doit permettre la construction d'une usine de traitement des eaux usées derrière les infrastructures actuelles du rang de l'église. Une fois épurée, l'eau doit obtenir la conformité nécessaire pour être rejetée dans le ruisseau à proximité. La fromagerie aurait été prête à commencer les travaux. Elle est en attente de son certificat d'autorisation environnementale de Québec. Celui-ci est cependant retardé en raison de la grève des ingénieurs en cours. Et au baseball senior, le Saint-Fred de Drummondville va tenter de retrouver son momentum ce soir alors que les locaux accueillent les Rays du Haut-Richelieu au stade Jacques-des-Hôtels à moins d'un enjeu météo. La formation a enregistré un revers de 3-0 contre les Marlins à Sorel-Tracy hier soir. Le Saint-Fred se place 2e au classement de la Ligue de la Vallée des Forts avec 13 victoires en 19 parties jouées. C'est ce qui complète vos actualités Arsenal Média. 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

éviter de voir des perséides. On disait que cette année particulièrement, ça allait être formidable parce que le ciel était plus sombre, nouvelle lune aussi. Bref, c'était dans la nuit du 12 au 13, puis aujourd'hui on est le 13. Mais ça reste que c'est une super belle période, surtout si vous êtes en région éloignée de centre-ville. Ben chaque année, évidemment, le mois d'août vous permet de voir des météores à travers le ciel. Donc, ce soir, ça devrait encore être possible d'en voir quelques-unes des perséides. Est-ce que vous en avez vu? Est-ce que vous étiez aussi présent pour l'éclipse qui a eu lieu hier? Moi, j'ai tout manqué ça. Vraiment, là, je n'étais pas connectée pas en tout aux astres des dernières heures. 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

Connaissez-vous Miss Yeehaw? C'est une jeune fille qui s'appelle Chelsea, qui a remporté des compétitions de danse en ligne, qui est aussi très populaire sur les réseaux sociaux et cumule des millions de vues pour ses danses. Elle est toute jeune, tellement attachante. Et la semaine dernière, au Festival international de Montgolfière, qui a été lancé avec Matt Lang, elle s'est retrouvée sur la scène avec l'artiste pour danser.

comprendrez que je suis un peu influencée par les endroits où je travaille. Oui, il y a la radio, mais j'ai la chance cet été de travailler à Salut Bonjour Week-end aux arts et spectacles. Donc, ça reste que je suis très connectée à ce qui se passe à Salut Bonjour. Puis aujourd'hui, il y avait une chronique vraiment intéressante de ma collègue Evelyne Audet qui parlait des lapins de course. Donc, lorsqu'il y a des courses organisées, il y a toujours des coureurs qui nous aident à rentrer notre distance dans un temps X. Fait que, par exemple, pour le marathon, il pourrait avoir des lapins de 4 heures. Fait que si vous le suivez, vous savez que vous rentrez votre marathon en 4 heures sans avoir à regarder votre pace en tout temps. Donc, elle a présenté ça aussi

0: leur objectif. Puis, elle avait deux conseils à partager avant notre prochaine course. En fait, il faudrait 3 mois pour la préparation d'un demi-marathon, un 5 km ou un 10 km, tout dépendant où vous en êtes, et évidemment d'un marathon aussi. Puis aussi, au lieu de viser les 4 heures, par exemple, pour le marathon, ou encore 2 heures pour un demi-marathon, si vous voulez aider les organisateurs, de juste viser peut-être 1h55 ou encore 3h55, ça peut faire une grande différence, imaginez-vous donc.
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instant avec Kitou Double et Cœur de pirate, on s'aimera toujours. Ça fait partie de notre programmation, tout comme cette chanson de 1985. Ben oui, on retourne dans les années 80 pour danser, se faire aller les épaules. Ça reste que c'est jeudi, on doit se sentir un peu comme la fin de semaine. Préparez-vous, Walking on Sunshine pour poursuivre notre après-midi. Ça, c'est une toune soleil. Ça, c'est une toune qui donne le sourire. Bon jeudi!

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lire des belles histoires comme ça. Il y a John Matt du groupe québécois de Franklin Electric qui se trouve actuellement en Europe où il offre une série de concerts très intimes en plein air. Imaginez-vous donc dans les majestueuses Alpes suisses. On peut voir des photos et des vidéos du chanteur qui performe là-bas en Suisse sur ses réseaux sociaux. Vous irez voir ça, c'est féerique, c'est magnifique. Il a fait la chanson Choice dans les montagnes, puis évidemment,

0: Vraiment, ça a été très touchant. Il y a une vidéo qui cumule près de 1000 j'aime sur ses réseaux sociaux. Donc, si vous voulez voir ça, Franklin Electric sur Instagram. Une belle histoire, puis on peut être fiers de voir rayonner nos artistes un peu partout à l'international. D'ailleurs, ça me fait penser, il y a plusieurs artistes qui connaissent plus de succès dans d'autres continents que sur le nôtre. On a une belle richesse au Québec, vraiment.
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16: Bon jeudi, c'est Louis-Philippe Arnoy-Harel. La coopérative Agrilet investit 12,5 millions de dollars dans la modernisation des installations de la fromagerie Saint-Guillaume. La moitié de cet investissement doit permettre la construction d'une usine de traitement des eaux usées derrière les infrastructures actuelles du rang de l'église. Une fois épurée, l'eau doit obtenir la conformité nécessaire pour être rejetée dans le ruisseau à proximité. La fromagerie aurait été prête à commencer les travaux. Elle est en attente de son certificat d'autorisation environnementale de Québec. Celui-ci est cependant retardé en raison de la grève des ingénieurs en cours. Et au baseball senior, le Saint-Fred de Drummondville va tenter de retrouver son momentum ce soir alors que les locaux accueillent les Rays du Haut-Richelieu au stade Jacques-des-Hôtels à moins d'un enjeu météo. La formation a enregistré un revers de 3-0 contre les Marlins à Sorel-Tracy hier soir. Le Saint-Fred se place deuxième au classement de la Ligue de la Vallée des Forts avec 13 victoires en 19 parties jouées. C'est ce qui complète vos actualités Arsenal Média. 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

je fais ma recherche pour mes émissions de radio, j'aime ça regarder les artistes qui vont jouer dans ma programmation puis aller voir les actualités qui les concernent. Et là, je suis allée voir qu'est-ce qui concernait Coldplay, parce que c'est eux que je vous présente sur Clux. Et oui, Chris Martin a signé le dernier spectacle de la mi-temps, le premier spectacle même de la mi-temps dans le cadre de la Coupe du monde de la FIFA. Mais l'autre actualité qui retenait l'attention, c'était il y a un an. Ouais, il y a un an, il y avait eu une infidélité au concert de Coldplay qui avait été dévoilée et les deux amants avaient démissionné de leur job respectif. Vous vous en souvenez de cette histoire-là, hein? En tout cas, on les écoute sur Clux. J'espère que cette histoire-là va s'effacer bientôt.

0: Viva, on parle aux gens de partout au Québec durant cette émission musicale. Puis ça, c'est un privilège, OK, pour moi, de pouvoir vous jaser aux quatre coins de la province dans plusieurs stations de radio. Mais des fois, ça fait des affaires un peu drôles. Je me fiais cette semaine à Météo Média qui disait que mardi allait être la journée parfaite pour pique-niquer. Puis là, mon chum, lui, revenait de la Gaspésie, puis évidemment, il écoutait Viva. Puis là, il me dit, Mel, quand t'as parlé tantôt de la météo, là, puis du pique-nique, il pleuvait à Sio à Matane. Et là, je me sentais un peu mal. Là, encore selon Météo Média, je vous donne un avis, là, parce que ça se peut que ça change d'une région à l'autre, mais paraît-il que en fin de semaine, samedi, c'est la bonne journée avec ensoleillement partout à travers la province, puis que dimanche, pour plusieurs secteurs, dont le nord-ouest, mais aussi le sud de la province, il va y avoir un ennuagement graduel. Mais pas de précipitation à l'horizon. Sauf que là, je vous le dis, c'est pas moi qui le dis, c'est Météo Média. Je suis bonne pour trouver et mettre la faute sur les autres.
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Tellement bonne la chanson Die Die de Shakira. Je suis contente qu'on ait pu l'entendre dans les dernières minutes, tout comme Sarah Dufour et Chumailé. Là, on y va avec une chanson qui est sortie en 2021 qui fait un peu reggaeton. C'est Pepas de Farruko. Tout ça sur Viva, dans Viva l'après-midi. Merci de nous avoir syntonisés. Je vous souhaite de passer un excellent jeudi à notre écoute.

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0: internationale de la chanson de Granby sera, est officiellement lancée à compter d'aujourd'hui, 58e présentation de ce festival d'envergure qui nous permet de voir des artistes de tout horizon et évidemment des artistes émergents. D'ailleurs, il y a un concours dans le cadre du Festival international de la chanson de Granby qui nous permet, nous, en tant que personnes qui aimons la musique, d'aller sur le site et découvrir des artisans. Puis aussi des compositions qu'on leur a demandé de dévoiler avant leur sortie officielle. Et parmi celles qu'on entend, on peut voter pour nos artistes favoris et leur permettre de vivre une belle expérience dans le cadre du festival. Donc, je vous invite à vous rendre sur le site de l'événement. Moi, petit coup de cœur pour Samuel Jean. C'est un gars de Québec qui vient proche de chez moi. Et je vais voter pour lui. Alors, je vous invite à faire de même ou encore à encourager un artiste de votre région. À vous!
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0: Salut Break'em. J'ai remarqué quelque chose. Les gens qui vont une fois au marché public y retournent presque toujours. Pourquoi? Parce qu'on finit par connaître les producteurs, on découvre des nouveaux produits et tranquillement, ben ça devient une habitude. On ne fait plus simplement son épicerie, on prend le temps de vivre un beau moment. Si ça fait longtemps que vous n'y êtes pas allé, je vous lance le défi. Passez faire un tour au marché public de Drummondville cette semaine.
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2: Bon jeudi, ici Louis-Philippe Arnoirel. La coopérative Agrilet investit 12,5 millions de dollars dans la modernisation des installations de la fromagerie Saint-Guillaume. La moitié de cet investissement doit permettre la construction d'une usine de traitement des eaux usées derrière les infrastructures actuelles du rang de l'église. Une fois épurée, l'eau doit obtenir la conformité nécessaire pour être rejetée dans le ruisseau à proximité. La fromagerie aurait été prête à commencer les travaux. Elle est en attente de son certificat d'autorisation environnementale de Québec. Celui-ci est cependant retardé en raison de la grève des ingénieurs en cours. Et au baseball senior, le Saint-Fred de Drummondville va tenter de retrouver son momentum ce soir alors que les locaux accueillent les Rays du Haut-Richelieu au stade Jacques-des-Hôtels à moins d'un enjeu météo. La formation a enregistré un revers de 3-0 contre les Marlins à Sorel-Tracy hier soir. Le Saint-Fred se place deuxième au classement de la Ligue de la Vallée des Forts avec 13 victoires en 19 parties jouées. C'est ce qui complète vos actualités Arsenal Média. 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

avec un extrait de son plus récent album « Jouer ». Tout de suite après cette chanson de Céline Dion qui est tellement poignante. « It's all coming back to me now » paru en 1996 et encore aujourd'hui, elle est tout aussi puissante à entendre. J'adore se replonger dans les souvenirs comme cette chanson-là. J'ai hâte de voir quel type de spectacle elle va présenter à Paris. D'après moi, ça va être pas mal francophone, mais il y aura peut-être quelques-unes de ses chansons, de ses incontournables en anglais aussi.

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0: rendez-vous pour Viva La Casa tout à l'heure. Mais avant ça, il nous reste encore une bonne demi-heure de musique ensemble avec Mariah Carey. Et non, ce n'est pas avec une chanson de Noël. On l'écoute avec Without You. Il y a aussi Jay Scott qui sera de la partie avec Woodstock. Et Days Like These de Luke Combs, un artiste country qu'on aime beaucoup, beaucoup, beaucoup, beaucoup, beaucoup sur Viva.
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Jamais assez d'Ariane Moffatt dans cette programmation musicale. Je vous quitte maintenant avec Simple Plan et Summer Paradise, une collaboration avec Sean Paul. Je vous souhaite de passer un bon jeudi. On se retrouve demain.

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10: Bonjour, ici Claude Marquis, voici vos actualités. La coopérative Agrilet investit 12,5 millions de dollars dans la modernisation des installations de la fromagerie Saint-Guillaume. La moitié de cette somme doit notamment permettre la construction d'une usine de traitement des eaux usées derrière les infrastructures actuelles du rang de l'église. La fromagerie attend toutefois son certificat d'autorisation environnementale avant de commencer les travaux. La délivrance du certificat est retardée par la grève des ingénieurs du gouvernement. Il s'agit d'un enjeu majeur pour la réalisation du chantier, explique le directeur d'Agrilet, Francis Ouellette-Pagé.
11: On est en hold actuellement. Les travaux auraient dû être déjà commencés. Si la grève dure trop longtemps, on va peut-être être obligé de retarder au printemps prochain, ce qui serait pas l'idéal pour nous. C'est vraiment une question importante.
10: La Drummondvilloise Mylène Hébert s'est fait de nouveau arrêter ce lundi après ne pas s'être conformée aux ordonnances de retirer toute publication contenant des propos concernant notamment l'ancien maire de Drummondville, Alain Carrier. Une requête découlant d'un jugement datant de janvier. Elle avait pourtant obtenu une libération après avoir indiqué son intention d'obtempérer lors d'une représentation virtuelle au tribunal deux jours plus tôt. La plupart de ses interventions en ligne n'auraient toutefois pas été supprimées. Et les cultures Nitram de Durham-Sud pourront se lancer dans la collecte d'eau d'érable à compter de l'an prochain. Elle fait partie des entreprises qui ont remporté le tirage des producteurs acéricoles du Québec lundi, permettant d'attribuer plus de 44 000 nouvelles entailles. Cette tradition a été mise en place il y a 10 ans, permettant le démarrage de 90 entreprises. C'est ce qui complète vos informations. 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
3: 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Bon retour à la maison et bienvenue dans Viva la Casa. C'est Ali Bombardier qui vous parle. J'espère que votre journée s'est bien passée ou qu'elle est au moins terminée, hein? Ce qui est déjà une excellente nouvelle. Pour les deux prochaines heures, on va relâcher un peu la pression. On va monter le son. On parle de sujets légers et on vous accompagne sur le chemin du retour. Et que vous soyez encore dans votre véhicule, encore au travail ou déjà devant le frigo à chercher, bon, qu'est-ce qu'on mange pour ce soir? Ça va être du tout-ski, hein? On aime bien ça manger du tout-ski, rêve ça. Écoutez, dans l'émission, je vais vous raconter une découverte pour le moins inattendue pendant le nettoyage d'une maison au Royaume-Uni. Il y a une femme qui est tombée sur un petit souvenir de 91. À première vue, là, rien de bien très précieux, mais simplement une vieille barre de chocolat, mais elle l'a placée à côté de la version vendue aujourd'hui. La comparaison a fait réagir énormément de monde. Disons que le chocolat n'a pas seulement fondu avec le temps. Il y a une partie qui semble avoir complètement disparu. Je vous dévoile la différence et elle risque de vous donner l'impression que votre argent fond lui aussi. Là. Également, sur TikTok, ça frappe encore. Ça frappe encore sur ce réseau social-là. Là. Cette fois, il y a des créateurs américains qui ont décidé de transformer un grand classique de la boulangerie française en dessert glacé. Et le résultat, il est devenu viral et divise complètement les internautes. Peut-être que vous allez pouvoir le faire à la maison. Certains trouvent l'idée délicieuse, alors que d'autres pensent qu'on vient de commettre un crime contre la France entièrement. Là. Ça mélange du chaud, du froid, du croustillant, du beaucoup trop calorique pour moi. Mais qu'est-ce qu'on a bien pu glisser à l'intérieur de ce pauvre croissant? On va également trouver ça ensemble, puis on va trouver ça drôle. Une nouvelle tendance. Ça va être magnifique. En musique, on va pouvoir entendre du Vilain Pingouin, Le Train, Jimmy Cliff avec I Can See Clearly Now. Mais on débute avec Mumford & Son, Here à Viva la musique.
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Un simple ménage dans une maison britannique a permis de trouver un souvenir de 91 et c'était ni un objet rare, ni un vieux billet de banque, mais une barre de chocolat oubliée depuis 35 ans. Elle doit être plus bonne. Mais par curiosité, la femme qui l'a découverte a acheté la version vendue aujourd'hui pour les placer côte à côte. Et la différence est frappante, là. Et elle montre que c'est pas seulement notre imagination. Certains produits ont vraiment, mais vraiment, beaucoup maigri. Je vous donne les chiffres dans les prochaines minutes. En musique, Tove Lo et Stromae, Des Fleurs, à Viva la musique.

0: Une barre Mars vieille de 35 ans est devenue la nouvelle vedette de TikTok. Et non, il n'y a personne qui avait besoin de la goûter là, pour attirer l'attention. On a 35 ans, tabarouette. On va être pourri là-dedans. Mais l'histoire se déroule au Royaume-Uni. Il y a une certaine Victoria Garden, une employée de 44 ans qui travaille pour une entreprise de nettoyage. Elle a vidé la maison d'un collectionneur dans le Lincolnshire lorsqu'elle a découvert une barre Mars datant de 1991. Elle a publié une vidéo de sa trouvaille sur TikTok et en voyant la taille de la barre, il y a plusieurs internautes qui ont eu la même réaction. La barre de chocolat semblait vraiment, vraiment plus grosse qu'avant. Donc, Victoria a donc acheté une barre Mars récente afin de faire une comparaison. Là, hey, c'est débile. Les chiffres parlent eux-mêmes. Celle de 91 pesait 62,5 grammes. La nouvelle achetée pour la comparaître, OK, pour faire une comparaison, là, en pesait seulement 40. Ça, là, ça représente 22,5 grammes de moins ou une réduction de 36%. En gros, la barre a fait un régime important sans demander l'avis des amateurs de chocolat. Et ça, cette découverte remet en lumière le phénomène de la réduflation, hein. C'est lorsqu'une compagnie diminue la quantité d'un produit tandis que son prix, ben, reste semblable ou même augmente. Et comme l'emballage change parfois très peu, c'est pas toujours évident à remarquer à l'épicerie. Fait que selon les calculs du New York Post, repris par le sac de chips, une barre Mars coûtait entre 34 et 40 cents américains en 91. En tenant compte de l'inflation, elle devrait coûter environ 1 dollar américain aujourd'hui. Donc, or, son prix moyen tournerait plutôt autour de 1,62$. OK? 1,62$. Le prix et les formats peuvent évidemment là, varier selon les pays et les commerces, mais c'est fou! Réduflation, là! Bien, c'est pas avec ça. Mais on réduit jamais ici en musique. Just Another Day qui s'amène avec John Secada dans les prochaines minutes. À Viva la musique! 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

Le croissant vient encore de subir une transformation qui fait lever bien plus que la pâte. Parce que là, il y a des créateurs américains, oui, qui ont décidé de lui ajouter un dessert qu'on mange normalement tout seul. Tu sais, le résultat, il est froid, il est très sucré, il est assez généreux côté calories. Il y a certains internautes qui veulent absolument y goûter. Peut-être que vous aussi, vous allez vouloir l'essayer à la maison. Mais il y a plusieurs Français qui parlent presque d'un crime contre leur patrimoine. Qu'est-ce qu'on a bien pu faire à ce pauvre croissant? Je vous dévoile le tout de suite après Ludovic Bourgeois sur ton épaule. À Viva la musique!

0: On connaissait déjà le crookie. C'est un mélange entre un croissant puis un biscuit. Eh bien là, TikTok s'attaque encore une fois au célèbre croissant français avec une nouvelle création, le croissant qui est glacé. La tendance a été popularisée par des créateurs de contenu américains avant de se répandre dans plusieurs pays. Et comme souvent avec les recettes virales, la préparation est très simple, mais pas nécessairement légère. Parce que le principe consiste à couper la pointe d'un croissant puis à presser légèrement l'intérieur pour faire de la place. On y glisse souvent une barre de crème glacée de type magnum. On retire le bâton et on écrase doucement la glace pour qu'elle remplisse le croissant. C'est mium mium dans la bouche. On obtient donc un mélange de pâte feuilletée, de chocolat croquant et de crème glacée. Si je bégaye, c'est parce que ça me donne vraiment faim. Est-ce que c'est une bonne idée? Là, c'est ça l'affaire. C'est parce que les internautes réussissent pas à s'entendre. Il y a certains qui trouvent le résultat délicieux et veulent immédiatement l'essayer. D'autres, surtout en France. Surtout les Français considèrent qu'on vient encore de maltraiter l'un de leurs plus grands classiques. Après la baguette, le fromage, le vin, on comprend que le croissant, c'est un dossier assez sensible. Moi, on m'a toujours dit, ça m'étonne que je m'en vais en Italie, de jamais couper mon spaghetti. Puis je pense que je vais pas le faire parce que c'est un manque de respect. Tu t'en vas en Italie, puis tu coupes ton spaghetti. Manque gros de respect. Alors, est-ce un dessert de génie ou une attaque directe contre la boulangerie française? C'est comme si nous, on changeait complètement la poutine. C'est comme si quelqu'un décidait du jour au lendemain de mettre du fromage râpé sur sa poutine. Jamais la gagne que je vois quelqu'un qui me fasse ça. Et t'es plus mon ami. On prend une courte pause et au retour, Justin Bieber avec Ghost à Viva la musique.
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Dans exactement 3 minutes, je vous amène avec moi dans l'Arctique. Il y a une certaine personne qui a aperçu un ours polaire endormi sur la terre ferme. Et il l'a pas juste observé. Il a fait quelque chose qui lui a coûté plus de 7 000 $ d'amende. Donc, c'est quoi qu'il a fait? Comment qu'il l'a fait? Qui c'est qui a donné l'amende? Tout ça tout de suite après David Gilbert. Petit homme, à Viva, la musique.

Quand on aperçoit un ours polaire endormi, là, c'est quoi la première affaire que tu dois faire? Hein? La meilleure chose à faire, c'est assez simple. Le laisser dormir. Tout simplement. Mais une personne

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1: Ce n'est pas passé inaperçu parce que les autorités du Flapboard ont imposé une amende de 4 550 euros à la personne. Ça, ça représente environ 7 316 $ canadiens pour avoir réveillé un ours polaire. La personne a accepté de payer l'amende et j'espère qu'elle va s'en souvenir sur un moyen temps. Le Flapboard, la réglementation interdit de déranger inutilement, d'attirer ou de poursuivre un ours polaire. Hey, tu déranges pas ça, un ours, là? Ça peut te bouffer. Ça peut, même si t'étais en bateau, là, tu déranges pas ça. Est-ce qu'habituellement, quand ta mère ou ton père te dit « Hey, les enfants, m'en faire une petite sieste », est-ce que tu t'en vas déranger tes parents? Non. Jamais déranger mon père, moi, pendant qu'il faisait une sieste. Jamais de la vie. Sinon, ça aurait passé mal. On prend une courte pause et au retour, Teddy Swim s'amène Mr. Know It All à Viva la musique. 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
15: Bonjour, ici Claude Marquis. Voici vos actualités. La coopérative Agrilet investit 12,5 millions de dollars dans la modernisation des installations de la fromagerie Saint-Guillaume. La moitié de cette somme doit notamment permettre la construction d'une usine de traitement des eaux usées derrière les infrastructures actuelles du

0: courant de l'Église. La fromagerie attend toutefois son certificat d'autorisation environnementale avant de commencer les travaux. La délivrance du certificat est retardée par la grève des ingénieurs du gouvernement. Il s'agit d'un enjeu majeur pour la réalisation du chantier, explique le directeur d'Agrilet, Francis Ouellette-Pagé.
1: On est en hold actuellement. Les travaux auraient dû être déjà commencés. Si la grève dure trop longtemps, on va peut-être être obligé de retarder au printemps prochain, ce qui ne serait pas l'idéal pour nous. C'est vraiment une question importante.
0: La Drummondvilloise Mylène Hébert s'est fait de nouveau arrêter ce lundi après ne pas s'être conformée aux ordonnances de retirer toute publication contenant des propos concernant notamment l'ancien maire de Drummondville, Alain Carrier, une requête découlant d'un jugement datant de janvier. Elle avait pourtant obtenu une libération après avoir indiqué son intention d'obtempérer lors d'une représentation virtuelle au tribunal 2 jours plus tôt. La plupart de ses interventions en ligne n'auraient toutefois pas été supprimées. Et les cultures Nitram de Durham Sud pourront se lancer dans la collecte d'eau d'érable à compter de l'an prochain. Elle fait partie des entreprises qui ont remporté le tirage des producteurs acéricoles du Québec lundi, permettant d'attribuer plus de 44 000 nouvelles entailles. Cette tradition a été mise en place il y a 10 ans, permettant le démarrage de 90 entreprises. C'est ce qui complète vos informations. 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
5: Bon retour à la maison et bienvenue dans Viva la Casa. C'est Oli Bombardier qui vous accompagne pour la dernière de la semaine. La journée est derrière nous, alors on peut quand même officiellement relâcher les épaules. Monter le son et arrêter de faire semblant qu'on n'a pas déjà pensé trois fois au souper. Je suis avec vous pour vous accompagner durant votre retour avec de la bonne musique, des sujets légers, quelques petites questions qui risquent de lancer des débats à maison. D'ailleurs... Tu sais, lorsqu'un enfant dépasse les limites, là, c'est quel parent qui devient le plus sévère? Tu sais, on imagine souvent peut-être le père avec sa grosse voix ou son fameux « Attends que j'arrive à maison! » Mais est-ce que c'est vraiment lui qui impose le plus souvent les règles et les conséquences? Il y a des chercheurs qui ont observé des centaines de familles pour comparer les façons de faire des mères et des pères et leurs résultats pourraient aller contre le vieux cliché du papa responsable de la discipline. Alors, c'est qui est réellement le plus strict avec les enfants? Est-ce que c'est maman ou c'est papa? On va régler ce débat un peu plus tard sans envoyer personne dans sa chambre. On va aussi parler d'amour parce que là, l'éclipse solaire de cette semaine a créé des images magnifiques, mais également des moments très romantiques. Il y a certaines personnes qui ont profité de ce magnifique spectacle rare pour faire leur grande demande parce que lorsqu'on pose la fameuse question, le choix de l'endroit peut devenir presque aussi important que celui de la bague. Il existe d'ailleurs des lieux là, très connus où des milliers de personnes ont décidé de mettre un genou au sol. On retrouve des monuments célèbres, des parcs, des chutes, des plages et des grands endroits, des moments que tout le monde aime bien. Là, c'est comme un conte féerique. Mais quel endroit arrive parmi les plus grands favoris de tout le monde là? Et surtout, est-ce vraiment romantique de faire ça, de faire sa demande devant une foule qui attend la réponse avec son téléphone à la main? Oh, on va vous expliquer ça pour cette dernière heure de Viva la Casa. On s'installe confortablement et je laisse Teddy Swims commencer le party avec Mr. Know It All à Viva la musique. Bon retour à la maison tout le monde.

demander la permission à maman? Elle va répondre non. Alors, il va tenter immédiatement sa chance avec papa. Moi, c'était comme ça dans ma famille, dans mon petit coin de pays. Mais dans plusieurs familles, un parent devient le ministère des règles. OK? Mais il y en a un autre qui ressemble davantage à la cour d'appel. Mais lequel impose réellement le plus souvent les limites? Il y a des chercheurs qui ont observé 242 familles pour le découvrir et leur réponse vient de basculer le vieux cliché. Est-ce que c'est vraiment maman qui est la plus stricte ou intervient-elle simplement plus souvent? La réponse suite après Fouki et Alicia Moppet, Ciel, mais juste avant.

0: Pendant longtemps, le père était souvent présenté comme la grande figure de la discipline. On connaît tous la vieille phrase « Attends que ton père arrive à maison ». Mais il y a une étude publiée dans la revue Social Development qui vient plutôt renverser le cliché. Il y a des chercheurs de l'université, dans une université aux Pays-Bas, qui ont observé 242 famille composée de deux parents et de deux jeunes enfants âgés de 1 an et de 3 ans. Leur objectif était de comparer la façon dont les mamans, donc les mères et les pères, réagissaient lorsque leur enfant n'écoutait pas ou dépassait certaines limites. Le résultat montre que les mères intervenaient plus souvent que les pères pour discipliner les enfants. Les pères avaient plutôt tendance à laisser passer davantage de choses lorsqu'un enfant refusait d'obéir. Et dans les familles observées, ce serait donc maman qui semblait être la plus stricte au quotidien. Mais il faut faire attention par contre. Ça veut pas dire que toutes les mères sont sévères et que tous les pères laissent les enfants faire ce qu'ils veulent. Les recherches ont mesuré la fréquence des interventions, pas la personnalité générale des parents, là. Donc ça, c'est grosso modo selon 242 familles qui ont été des rats de laboratoire. Le mot discipline, là, ça signifie pas nécessairement également punir ou crier. Il peut simplement s'agir de rappeler une règle, de dire non, de retirer un objet ou de rediriger l'enfant vers une autre activité. Tu sais, l'âge des enfants avait aussi une influence sur la réaction des parents. Et comme l'étude portait uniquement sur des familles avec des très jeunes enfants, on peut pas appliquer automatiquement ces règles à toutes les familles ni aux adolescents. Fait qu'évidemment, là, tu sais, les enfants n'ont pas entendu les chercheurs pour comprendre la situation, là. Lorsqu'un parent dit non, ils savent déjà qu'il reste toujours une deuxième porte à essayer. Moi, c'était ça. Moi, quand ma mère me disait non, allez voir papa. Et papa, il disait non. Il disait, qu'est-ce que maman a dit? Maman a dit non. Bon, parfait. Ben, non. On prend une courte pause et au retour, Ella Langley, Be Here, à Viva, la musique.
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offert à un certain amoureux un décor impossible à réserver, c'est celui du ciel lui-même. Mais lorsqu'on veut poser la grande question, quel endroit fait le plus rêver, c'est où qu'on devrait mettre le genou à terre, mesdames, messieurs. Selon le classement consulté, le numéro 1 change complètement. Où aime-t-on le plus souvent mettre le genou à terre? Je vous donne tous les détails tout de suite après les trois accords. Toujours les vacances, mais juste avant, c'est les respectables. Un retour avec Amalgame à Viva la musique.

0: Ah, les cliffs solaires de cette semaine ont donné lieu à toute une sorte de scène spectaculaire. Là. Hey, le monde, là, ça sortait, ça prenait des photos, mais effectivement, c'est un phénomène rare, mais également, c'est tout qu'un gros spectacle. Et il y a du monde qui ont fait leur demande en mariage. C'est pas cute, ça, des petites demandes en mariage. Faut avouer que le moment était bien choisi. Là. C'est difficile de faire le plus grandiose que quand le ciel change complètement de couleur. Là. C'était vraiment beau à voir. Mais en temps normal, c'est quoi les endroits les plus populaires pour mettre un genou au sol? Ben, mesdames, messieurs, il n'existe pas de registre officiel des demandes en mariage, mais il y a des classements qui sont souvent basés sur les publications qui ont été partagées sur les réseaux sociaux comme Instagram et TikTok. Ça montre surtout les endroits que les couples aiment afficher hein, sur les réseaux. Et dans une analyse portant sur 134 destinations, Paris arrive largement en tête avec plus de 23 000 publications liées aux demandes en mariage. La ville lumière était suivie de Bali, Sydney, Santorin et Maui, Londres, Disney, Rome, Central Park, New York, Venise. Ça complétait le top 10. Tous des endroits où le monde aime faire leurs demandes en mariage. Et si on regarde plutôt les monuments européens, la Tour Eiffel, la gang. La Tour Eiffel, là, ça domine. C'est la grande vedette. La grande vedette. Mais, petite surprise, dans un classement plus ancien, Disneyland Paris occupait la première position. Comme quoi, ben, certaines personnes rêvaient davantage d'un château et de Mickey que d'une vue sur la Tour Eiffel. Chacun son endroit pour... J'ai vu des demandes en mariage, moi, au McDonald's, puis les deux, ils étaient bien contents. Bien correct, moi, là-dedans. Là. Peu importe où que tu fais ta demande en mariage, là, tant que ça signifie quelque chose de big entre toi et elle ou entre toi et lui, peu importe. Vous êtes beau, vous êtes belle. Bon, je vous ai-tu donné envie de une petite demande de mariage, hein? Si ton copain ou ta copine l'a pas encore fait, là, qu'est-ce que t'attends? Ah ouais, vas-y, c'est le signe. Autre signe, pas de musique après la pause. Oui, très bonne musique. Shakira et Burna Boy, Die Die. Petite demande de mariage en même temps?
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Kelly Clarkson, c'est une voix qu'on reconnaît dès les premières notes. Elle a été révélée en remportant la toute première saison d'American Idol en 2002. Elle a ensuite enchaîné les succès comme Since You Be Gone, Because of You Is Stronger. En 2020, elle s'est lancée un défi ambitieux, c'est enregistrer la même chanson dans plusieurs langues avec différents artistes. Pour la version française, elle a choisi Zaz. Donc voici Kelly Clarkson et Zaz avec I Dare You à Viva la musique.

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1: 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On se retrouve dès lundi, la semaine prochaine, 16h, dans Viva la Casa, en mode week-end. Puis on se voit de bonne humeur, pas avec un mauvais caractère des collègues.

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3: Bonsoir, ici Claude Marquis. Voici vos actualités. La coopérative Agrilet investit 12,5 millions de dollars dans la modernisation des installations de la fromagerie Saint-Guillaume. La moitié de cette somme doit notamment permettre la construction d'une usine de traitement des eaux usées derrière les infrastructures actuelles du rang de l'église. La fromagerie attend toutefois son certificat d'autorisation environnementale avant de commencer les travaux. La délivrance du certificat est retardée par la grève des ingénieurs du gouvernement. Et les cultures Nitram de Durham Sud pourront se lancer dans la collecte d'eau d'érable à compter de l'an prochain. Elle fait partie des entreprises qui ont remporté le tirage des producteurs acéricoles du Québec lundi, permettant d'attribuer plus de 44 000 nouvelles entailles. Cette tradition a été mise en place il y a 10 ans, permettant le démarrage de 90 entreprises acéricoles. C'est ce qui complète vos informations. 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
5: Jeudi, 5 à 7. Hey, on a encore des beaux 5 à 7 d'été. Hein? Peut-être que vous revenez justement d'un petit, comment qu'on appelle ça, un get-together avec vos collègues du bureau. Moi, je vous accompagne avec les hits d'hier à aujourd'hui. On en dépoussière une coupe ensemble. Et on va commencer avec en 1995. Il y avait le band de gars, le band de filles. Il y avait les Spice Girls, mais aussi les Backstreet Boys. Et avant qu'ils se fassent connaître sur la planète, fait étonnant, leur tout premier single officiel aux États-Unis s'est passé presque inaperçu, mais en Allemagne, en Suède, dans plusieurs pays européens, ça a été un grand succès instantané. Ils étaient tout jeunes. Je suis même pas sûr qu'ils étaient tous majeurs à l'époque. Des belles harmonies vocales, des refrains accrocheurs, un mélange de pop, de R&B. Ça a été la première pierre d'un immense château, d'un boys band qui a marqué à tous les temps. Voici les Backstreet Boys et We've Got It Going On à Viva.
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Mon souhait en 2026, c'est que Céline Dion collabore avec Charlotte Cardin dans une chanson en français. Hey, ça là, ça serait le summum. Mais c'est pas la première fois, par exemple, ce serait pas la première fois dans la musique que deux géants de la musique se regroupent comme ce hit de 1981, OK? Et c'est devenu historique. Ça a été enregistré pour le film du même nom, Endless Love. Et ça réunit Diana Ross, qui était une légende et qui l'est toujours de la Motown, Lionel Richie, qui était membre des Commodores à l'époque. La chanson est devenue un succès mondial. Pendant les années, ça a été le duo le plus vendu de l'histoire de la pop. Et fait étonnant, c'est Lionel Richie lui-même qui a écrit la chanson. Puis on considère encore aujourd'hui que c'est une des plus grandes ballades romantiques jamais écrites et interprétées. Alors on les écoute. Lionel Richie, Diana Ross, voici Endless Love.

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1: On traverse le bug de l'an 2000 en ce jeudi soir avec l'époque de Timbaland. Justin Timberlake faisait Cavalier seul et ça marchait. Il y avait Beyoncé aussi. Justement, au milieu des années 2000, un artiste qu'on connaît aujourd'hui qui s'appelle Ne-Yo, un peu comme Sia au début des années 2010, était reconnu comme une machine à écrire des hits pour les autres. Mais finalement, Ne-Yo a participé à des chansons pour Beyoncé, Rihanna. Mais avec ce hit en 2008, il a pris un virage plus électro et dance pop. Ça a été payant. C'est inspiré de l'énergie des clubs européens, Ibiza et compagnie. Il explique beaucoup, il explore davantage son côté électronique. Puis ça a été un succès international. Ne-Yo avec Closer, retour en 2008, dans un moment à Viva.
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1: On s'en va écouter un artiste qu'on connaît très bien avec sa chanson « Je pense à toi », mais il a pas juste fait ce hit Chris DeBerg. Et fait étonnant, moi je l'ignorais, mais c'est un chanteur et auteur-compositeur irlandais. Il a écrit la chanson de « Lady in Red » juste après avoir vu sa propre femme porter du rouge lors d'une soirée, puis il l'a trouvée tellement belle. Mais ce qui est touchant là-dedans, il expliquait en entrevue qu'il cherchait pas vraiment à écrire une chanson romantique universelle avec ça. Il voulait juste capturer ce moment, cette image précise où on redécouvre une personne qu'on aime comme si on la voyait pour la première fois. Ça vous arrive-tu de temps en temps? Moi, avec ma blonde, je l'avoue, des fois ça arrive, puis c'est vrai que c'est un beau moment. Cette chanson-là est sortie en 1986. C'est devenu un immense succès mondial. Il reste encore aujourd'hui un classique incontournable lors des slows, des déclarations d'amour. Parce qu'il n'y en a pas tant que ça, des slows de cette qualité-là. Voici Chris DeBerg, Lady in Red, à Viva.

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1: C'est tout pour les hits Viva cette semaine. Je m'appelle Jerry Castonguay. Merci d'avoir passé un petit bout de temps avec moi en ce jeudi soir. On va se retrouver demain midi avec le lunch 80-90-2000. C'est drôle parce que j'ai parlé de Céline Dion. Tantôt, on dirait que je l'ai attirée. On passe la soirée avec vous jusqu'à minuit avec les meilleurs succès franco. Et on va aller écouter la plus récente de Céline Dion. Bonjour, pardon, merci. Et c'est ce que je vous dis. Merci. À demain. Salut.
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3: Bonsoir, ici Claude Marquis. Voici vos actualités. La coopérative Agrilet investit 12,5 millions de dollars dans la modernisation des installations de la fromagerie Saint-Guillaume. La moitié de cette somme doit notamment permettre la construction d'une usine de traitement des eaux usées derrière les infrastructures actuelles du rang de l'église. La fromagerie attend toutefois son certificat d'autorisation environnementale avant de commencer les travaux. La délivrance du certificat est retardée par la grève des ingénieurs du gouvernement. Et les cultures Nitram de Durham-Sud pourront se lancer dans la collecte d'eau d'érable à compter de l'an prochain. Elle fait partie des entreprises qui ont remporté le tirage des producteurs acéricoles du Québec lundi, permettant d'attribuer plus de 44 000 nouvelles entailles. Cette tradition a été mise en place il y a 10 ans, permettant le démarrage de 90 entreprises acéricoles. C'est ce qui complète vos informations. 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

Je me suis promis d'aller essayer ce genre d'activité d'ici la fin de l'année. Oui, c'est sur ma to-do list et ça gagne en popularité depuis maintenant 2-3 ans, les Jeux d'évasion. Connaissez-vous l'issue du côté de Drummondville, 189 rue Herriot? En famille, en amis, on ne s'ennuie. Parce que vous avez un détective qui sommeille au plus profond de vous-même. 6 scénarios possibles. On peut y aller pour des sorties corporatives, des sorties scolaires. Je vous donne le numéro pour les rejoindre.

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bien encore un boulot incroyable de nos journalistes. 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
3: Bonsoir, ici Claude Marquis, voici vos actualités. L'hôpital Sainte-Croix de Drummondville reçoit cette semaine des patientes en provenance de Victoriaville, alors que le service d'accouchement de l'Hôtel-Dieu d'Arthabasca est fermé jusqu'à vendredi par manque de main-d'œuvre médicale spécialisée. Cette situation est dénoncée vivement par le député péquiste d'Arthabasca, Alex Boissonneau, qui demande notamment la mise en place d'un plan à long terme pour attirer et retenir les professionnels en Mauricie, centre du Québec. Et une collision entre deux véhicules est survenue vers 10 heures ce matin sur la route 122 à Saint-Edmond-de-Grantham. Deux personnes ont subi des blessures mineures et ont été évaluées par les paramédics sur place. Selon la Sûreté du Québec, aucune infraction n'a été constatée. Il s'agirait plutôt d'une collision accidentelle. C'est ce qui complète vos informations. 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